0: C'est rare.
1: Enfin, rarement, ouais.
2: Mais quand c'est un serveur qui se trompe, ça peut lui coûter très cher.
3: Ouais, c'est une histoire qui se passe en Espagne. Est-ce que ça vous est déjà arrivé de sortir d'un restaurant et en fait, vous avez payé la moitié de ce que vous devez?
2: Non, ça arrive pas non, très
1: non,
2: souvent.
1: Peu, non.
2: Plutôt le contraire qui arrive, oui.
3: C'est arrivé à un groupe de
2: d'Espagnols.
3: Exactement. Et en fait, ils ont reçu l'addition et, bon, eux, ils n'ont rien dit, évidemment, vous vous doutez bien. Ça leur semblait pas trop cher, parce qu'en fait, ils ont payé en réalité la moitié de ce qu'ils devaient. Donc, ils ont quitté le restaurant et ensuite, le serveur s'est rendu compte de sa bêtise. Et le problème, c'est qu'en Espagne, alors je ne sais pas si c'est pareil en France, mais c'est lui qui a dû payer le reste de l'addition.
0: Enfin, c'est pas légal, mais c'est ce qu'ils font.
4: C'est l'usage, dur. En fait, ouais, c'est ça.
1: Ouais, c'est l'usage dur.
4: C'est un peu comme à la caisse d'un supermarché, s'il manque de l'argent à la fin de la journée, normalement, c'est pour la caissière, quoi.
3: C'est elle qui met de sa poche.
4: Ah ouais.
3: Non, tu vois, donc ça, je
4: ouais,
3: c'est pour ça que je voulais vous parler de cette info, parce que je me suis dit, attends, c'est quand même un peu injuste. Même si finalement, quand j'ai réfléchi deux secondes, je me suis dit, injuste, oui, mais enfin, quand même, c'est quand même lui qui a tapé le.
1: Ah bah non, mais c'est surtout que c'est pour éviter le vol. Parce que sinon, ils se gourdent dans toutes les additions, hein, s'ils sont pas responsables.
4: Oh, désolé, je me suis trompé.
1: Tu l'as oublié de ça.
3: Marco Mouli.
1: Marco Mouli. Quel rapport. Les références de la meuf.
3: Donc c'est le serveur qui a dû payer la différence. Ouais, ça a dû être un mois assez difficile pour ce petit Espagnol et j'avais pensé pour lui. Voilà, je voulais
1: c'est ça ton
3: œuvre.
1: On voit qu'on arrive dans la dernière semaine.
3: C'est
1: parce
3: la fin
1: que
3: de la saison.
1: Si on commence à se dire,
3: tiens, magasin.
1: Et à Paris, il y a un gars, il a pas payé son café. Super info.
4: Non, mais
1: voilà, vous
4: temps,
1: qui nous écoutez.
4: C'est ce qu'on se dit. En fait, moi, je disais, bon, de toute façon, toi, Caro, tu te fais inviter, normalement.
3: À moi, tout est gratuit dans ma vie.
4: Donc, c'est-à-dire que si quelqu'un arrive avec l'addition,
1: même
4: c'est
1: quand t'as acheté une bagnole. Caroline, tu as vu je vous en prie, c'est pour nous, ça fait plaisir.
3: En revanche, excusez-moi, mais c'est vrai que si je vais dîner avec l'un d'entre vous, pardon, mais ce sera pour vous.
1: Eh bien, Caro, j'ai une bonne nouvelle.
3: Non, Lucas est tellement jeune. Non, Lucas, je pourrais inverser les rôles.
1: Caro,
0: ah ouais,
3: ouais, Lucas,
0: une bonne nouvelle. On va manger ce midi.
3: De ce pas.
1: Ça n'arrivera pas.
4: Allez, on te.
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2: Aujourd'hui, il va falloir choisir entre trois génériques de films ou de séries qui nous font penser aux extraterrestres, aux petits hommes verts.
3: Alors, vous allez voir, on va départager tout ça avec une auditrice d'RFM, ma Julie.
4: Bonjour.
2: Coucou. Comment ça va, Julie?
4: Ça va super bien, merci beaucoup. Et on accueille Laura qui habite à Castelnau de Montmiral, dans le Tarn. Bonjour, Laura.
2: Bonjour, Laura.
5: Bonjour. Bonjour, Philippe. Bonjour, Caro. Bonjour, tout le monde.
2: Salut. Ça va, ma Laura?
5: Ben, ça va super.
2: Écoute, à l'annonce de l'endroit où tu vis, il y a Lucas qui a poussé un petit cri de joie.
6: À côté de Salvagnac, à côté de Gaillac, qui lui-même est à côté de Gaillac. Ma mamie habite à 2 minutes de là.
2: Ma mamie, c'est tellement mieux.
6: J'embrasse ma mamie d'ailleurs.
2: Bah, nous aussi, on l'embrasse, ta mamie.
3: Comment elle s'appelle, ta mamie?
6: Ma mamie, elle s'appelle Michel.
3: Bon,
6: après, c'est quand même étendu comme endroit. C'est la campagne.
2: Je m'appelle
5: Michel. Oui, c'est perdu, mais il y a un peu plus d'un habitant quand même.
6: C'est pour ça, Michel, je pense
3: mais
6: pas
3: que
6: vous
3: connaissiez. Mais parfois, la vie fait des choses extraordinaires. Laura aurait pu connaître Mich-Mich. Et elle se serait embrassée. Laura, on a des sons sur les extraterrestres, les ovnis ce matin. Tu vas nous aider à départager tout ça.
2: D'abord, c'est trop mignon de jouer avec nous, Laura, si tôt le matin. C'est adorable. Hein.
5: Mais avec grand plaisir.
2: Alors, on y va.
3: Allez. Le premier extrait, c'est ça. La soupe aux choux.
6: Ah, bah oui. Oh, c'est culte.
2: Ah oui, ça c'est... Oui.
6: Ah bah, il y a des extraterrestres dedans. Hein.
2: Ah bah, Villeray, sacrément, ouais. La denrée.
6: Et...
3: Enfin... En deuxième
2: faut quand même,
3: extrait,
2: attendez, on s'arrête deux secondes. Il faut quand même. Ben non, mais c'est, tu t'imagines quand ils ont été vendre le pitch de ce film-là des producteurs. C'est-à-dire qu'il y a deux mecs qui sont arrivés dans un bureau en disant on a une idée de film. C'est deux paysans, quand ils pètent, ça appelle les extraterrestres. Voilà. Et le mec a dit bonne idée.
6: Ouais,
2: dit,
6: ça,
2: combien de millions?
6: Ça à vendre, ça c'est super.
3: C'était une autre époque. Deuxième extrait. Ah oui, ça, je m'en souviens, X-Files.
2: Ah bah oui, tout le monde s'en souvient.
3: C'était vachement bien.
2: Très bien trouvé la musique, hein. Très très bien trouvé.
3: Incroyable générique. Et ensuite, évidemment, on pouvait pas se. Bah oui, on pouvait pas faire sans E.T.
6: C'est John Williams?
2: Ouais, alors les enfants. Je ne sais pas si vous vous rendez compte, là, on est en train de mettre John Williams à côté des deux autres. On est en train de défoncer tout le monde. Il y a tellement pas photo entre les compositeurs et l'orchestration et la production de ce titre.
6: Mais qu'est-ce que c'est? Une belle BO face à ça. Tu peux pas lutter.
2: C'est français, qu'est-ce que je te dis?
6: Bah alors, moi, je vote pour ça.
3: C'est vrai? La soupe aux choux pour Lucas.
2: C'est trop mignon.
3: Ah bah Jérôme, moi aussi, la soupe aux choux.
2: Évidemment.
3: Philippe.
2: Bah, E.T., je suis
3: moi aussi, E.T., bien sûr.
2: Parce que ça a été. J'ai été le voir, j'étais déjà assez âgé hein, quand c'est sorti, mais j'ai pleuré. Il y a que des mômes dans la salle et j'ai pleuré avec les mômes.
3: Mais tu pleures encore aujourd'hui, je pense, quand tu regardes E.T. Laura, tu vas nous départager tout ça. Vite fait, bien fait. Qu'est-ce que t'en penses?
5: Eh ben, moi, je reste sur E.T.
3: Bah, bravo.
2: Bah, ouais.
5: C'est le film où on
2: Mais je comprends, mais... on a un coup de cœur. Ouais, t'as vu, la musique, elle est folle. Quand il décolle en vélo, là, c'est quand même complètement magique, quoi.
5: Et puis on l'a tous vu et on s'est tous mis à sa place. Donc on rêverait de voler avec notre vélo.
2: C'est vrai, c'était très bien fait hein, d'ailleurs, hein, cette histoire. Vrai. Cet enfant qui se lie d'amitié avec un extraterrestre pendant que ses parents sont en train de divorcer. Tout ça, il y avait plein de sens dans ce film. C'était magnifique. Merci Malora d'avoir joué avec nous.
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2: C'est vrai que quand on vit à Paris, j'en ai fait l'expérience cette année, moi qui avais quitté la belle capitale depuis quelques années, on fait tout vite. On y va à 100 à l'heure, ouais. On avance tête baissée, tout tête ça, et on se rend compte de plein de choses.
3: Ouais, et ben là, on a trouvé un jeune homme qui prend ce rythme-là et qui en a conscience, et visiblement, ça lui pose un petit problème. Il n'est pas fan.
4: Frère, depuis que je vis à Paris, je suis devenu un être humain insupportable. Si j'arrive au métro et que je vois plus de 4 minutes d'attente, je pars du principe que la RATP est en grève. De toute façon, j'ai plus aucune patience. Si je marche dans la rue et qu'il y a des gens qui marchent un peu lentement devant moi, j'ai envie de les pousser et de leur dire « Non mais allez-y, marchez encore plus lentement. Vomissez-nous votre lenteur à la gueule. » Là où je vois que je suis devenu un Parisien insupportable, c'est que un mot sur deux que je dis en anglais. La semaine dernière, on est dans un petit bar à kombucha, hyper cute, hyper fancy, avec des prices qui sont vraiment pas très élevés en plus, quoi. Y a pas à dire le 11e, c'est vraiment the place to be. Frère, depuis que je suis parisien, je sais ce que c'est que du kombucha. Alors qu'il y a 2 ans, tu m'aurais parlé de kombucha, j'aurais été persuadé que ça voulait dire bonne soirée en péruvien.
3: Il est hyper drôle.
2: C'est très bien.
3: On est sur les nerfs.
2: Les Parisiens sont insupportables. Et quand t'arrives en province et que tu vois que les gens prennent le temps de vivre, qu'ils discutent avec la boulangère, quand toi t'attends pour payer ton pain, tout ça, tu comprends pas ce qui t'arrive. Et une fois que tu t'es habitué à ce rythme de vie normal,
5: ouais.
2: C'est quand tu reviens à Paris, tu dis oula, ouais. Et hop, tu redeviens. Ouais, non, les Parisiens sont débiles, faut le savoir. Hein, bon. C'est un truc.
3: Ce qui est bien, c'est que les vacances arrivent.
5: Tous ceux qui nous
2: on les embrasse, mais on est tous débiles, mais on en fait partie.
3: On est dans l'eau, et on va pouvoir se reposer pendant le summer.
6: Les embouteillages, les problèmes sur les transports et tout, ça rend aigri en fait.
2: Ils oublient les choses essentielles, comme manger un petit bounty.
6: Oui, par exemple.
2: La base.
3: Pendant 3 heures.
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1: 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Alors, Caro, qu'est-ce qu'on a aujourd'hui sur RFM?
2: Caro, oui, tu nous as trouvé deux héros romantiques à souhait. Ça, c'est parce que Caro part en vacances, c'est le romantisme de l'été, de some love.
3: Non, mais moi, c'est toute l'année, hein, le romantisme.
2: Oui, c'est vrai,
3: pas que l'été.
2: Oui, c'est vrai, tu es romantique. Ils se sont dit oui dans un endroit assez insolite.
3: Alors oui, ça, c'est le moins qu'on puisse dire. C'est l'histoire de Laurence et Johnny. C'est pas un couple, en plus, qui s'est rencontré hier. Hein. Ça fait longtemps qu'ils sont ensemble. Ils sont ensemble depuis 20 ans. Ils ont des enfants, deux enfants. Et ils travaillent tous les deux dans le même Leclerc de Sarlat, en Dordogne. En plus, je le connais, ce Leclerc, parce que j'avais une maison dans le Périgord quand j'étais petite. Et vraiment, je trouvais ça fantastique d'aller à Sarlat.
2: Bah Leclerc de Sarlat, si vous nous écoutez, on vous embrasse.
3: Laurence et Johnny. Et ben, lui, il est à la boulangerie. Elle est à la caisse de ce supermarché. Et mercredi matin, Laurence encaisse ses premiers clients, comme d'habitude. Elle ne voit rien venir. Johnny arrive. Il passe pas en mode « Coucou, je te ramène un croissant », mais il s'approche d'elle, il pose un genou à terre et il sort la question, the question. Les clients, évidemment, ont immédiatement compris ce qui se passait, applaudissements spontanés, etc. Laurence, elle est restée figée pendant quelques secondes, elle a pas tout de suite compris ce qu'il se passait.
4: Il a dû avoir peur quand même. Hein.
3: Elle était tellement sans voix qu'elle n'a pas répondu, donc c'est vrai qu'il a dû avoir un petit flip comme ça, genou à terre. Et puis finalement, Laurence, évidemment... elle a dit oui, voilà. Elle a dit oui et elle disait je ne m'attendais pas du tout à ce que
2: fasse ça.
3: Et quand il est venu, tout a été comme une sorte de moment suspendu. Elle a pas compris ce qui s'est passé tout de suite et finalement elle a quand même dit oui. Trop mignon, donc à la caisse du supermarché dans lequel ils travaillent tous les deux. Moi je trouve ça chou. Peu importe, je vais te dire où ça se fait. Très très mignon, toujours très ému par les gens qui se marient.
2: Il y a une belle idée si tu veux faire une demande en mariage.
3: Mais
2: non, mais quitte à la faire,
3: regarde.
2: Quitte à faire une demande en mariage dans un supermarché, tu peux aussi la faire au micro.
4: Attends, faut faire le jingle.
2: Ouais. La maman du petit Brian est attendue au bureau d'accueil. Le petit Brian attend sa maman au bureau d'accueil. Sinon, Laurence, tu veux m'épouser?
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1: Bon, il en reste plus beaucoup avant la fin de la saison, donc on en profite à fond. Allez, à toi pour l'horoscope de chaos.
2: Les béliers, votre énergie fera avancer ce qui vous tient à cœur. Regardez, c'est la preuve vivante. Profitez-en. Les taureaux, une opportunité pourrait se présenter. Réfléchissez-y. Si vous êtes gémeaux, un détail remarqué au bon moment pourrait vous éviter une complication inutile. Les cancers, faites confiance à votre spontanéité. Si vous êtes lion, une rencontre inattendue pourrait faire toute la différence. Nos amis vierges, une curiosité vous mène vers de belles découvertes. Gardez le cap pour les balances. Votre persévérance sera récompensée. Les scorpions, une discussion apaisée permettra de débloquer ce qui semblait figé. Si vous êtes sagittaire, une inspiration soudaine pourrait vous donner une longueur d'avance sur un projet. Les capricornes, une patience qui commence à payer. Les verseaux, vous retrouverez une meilleure visibilité sur vos projets. Et enfin, nos amis les poissons, ils sont toujours sympas les poissons. Une vérité difficile à accepter vous sera finalement très bénéfique.
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2: Malgré la chaleur, certains reculent devant rien.
3: Ouais.
2: Et branchent quand même leur appareil à raclette.
4: J'en ai sous mon propre toit.
2: Non.
4: Mon fils s'est fait une tartiflette le midi et une raclette le soir.
3: Oh,
4: je vous jure.
3: Super.
4: Et c'était la semaine dernière et donc il faisait bien 40 degrés, bien tassé.
3: J'adore.
4: Ça, rien ne l'a dérangé. Ça ne l'a pas du tout.
2: Bah, quand t'as 17 piges, tu peux tout mélanger. Possible. Moi, je mangeais du ketchup avec des rillettes.
3: Eh ben voilà.
4: Moi, je mangeais des coquillettes au camembert.
3: Oh.
4: Je vous jure. Mais c'est vrai que finalement, au début, ça m'a surprise et puis finalement, je me suis dit, c'est pas une si mauvaise idée que ça. Donc j'avais envie de vous donner des bonnes raisons
2: de manger de la raclette.
4: Même en été. Alors déjà, il fait chaud, donc on utilise moins d'énergie pour chauffer le fromage, qui peut potentiellement fondre seul.
2: Ça, tu peux le mettre dans
4: sur
2: le truc.
4: Sur le balcon.
2: Sur le balcon, ça marche.
3: Tu l'allumes pas, en fait.
4: Tu l'allumes pas, donc t'es quand même peinard. On en a un peu marre de la tomate mozza. Qu'on nous sert à toutes les sauces et à tous
2: mozza,
4: les repas.
2: Plus, oui.
4: Donc finalement, ça fait quand même une alternative assez intéressante. Ça fait transpirer, donc ça fait, je me dis, peut-être éventuellement maigrir.
3: Et en fait, tu maigris d'un côté, tu reprends
2: en bouffant du fromage qui coule sur de la patate.
4: J'essaye de trouver des bonnes raisons. Qu'est-ce qu'on peut dire? On s'en fout un peu du summer body parce qu'on est déjà parti en juillet.
2: C'est très bien, mois d'août encore.
4: On n'a qu'à dire qu'on s'en fout. Et truc très important, il nous reste à tous un bocal de cornichons. Vous avez remarqué dans le frigo. Donc
2: toujours.
4: Pourquoi finalement ne pas l'utiliser à ce moment-là?
3: Petit
4: côté un peu craquant, un peu croquant, un peu frais. Qui vient.
2: Elle mime les trucs avec les mains et tout, croquant, craquant, frais. T'as vu comment elle te vend le cornichon? Croquant, craquant, frais.
4: Ouais. Et surtout, moi, ce que j'aime bien, c'est que personne d'autre ne fait ça. Et donc, du coup, t'as un peu l'impression d'être, original.
2: Ouais.
4: Voilà.
3: Oh, bah, rassure toi, tout va bien.
2: Comme ça, de ce côté-là, je te rassure.
4: Et j'ai trouvé que mon fils, finalement, c'était une assez bonne idée.
3: Ouais, mais je suis assez d'accord.
4: Tu vois? Et franchement, je vous jure, c'est un truc de fou avec ce plat. Comme c'est tellement réconfortant, je te jure, ça passe. Ça passe même en pleine canicule. Voilà, tentez-le.
2: Eh ben vraiment.
3: Eh ben allez,
2: ça valait le coup.
3: On va faire ça. On fait ça ce midi.
4: Non. Moi je vous dis jamais non à une raclette.
3: Ah
4: c'est
3: ouais.
4: Un principe un peu.
2: Oui
4: de
2: non
4: base.
2: Mais je suis d'accord avec ça. C'est bon.
3: C'est
2: raclette.
3: Ah
2: mais c'est
4: allez,
2: ça le problème.
4: Ça part.
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0: RFM, après le JT, voici le JC, le journal de Caro.
1: C'est quand même dingue ce que tu vas nous raconter. Il y a un type, un Américain, hein, qui a gagné une somme folle à la loterie aux États-Unis, donc grâce à sa femme, qui a été un peu relou.
2: Oui.
3: Ce qui est bizarre quand même. Hein.
2: Alors, c'est rare.
1: Ça arrive jamais.
2: Mon mari aimerait quand même bien que je sois relou comme ça. Parce que je vais vous raconter cette histoire qui est complètement dingue. C'est l'histoire de Taïeb. Et vraiment, c'est ce qu'on appelle un incroyable coup du destin.
1: Taïeb, je connais Taïeb.
2: Sa vie a basculé du tout au tout grâce à un simple réflexe d'économie domestique. Je vous explique. Il part acheter une bouteille de jus d'orange dans un supermarché pour un montant de 5 $, d'accord ? Il rentre à la maison. Il dit à sa femme qu'il a payé la bouteille de jus d'orange 5 $. Et sa femme devient folle. En disant, mais t'es taré, 5 $, c'est hyper cher, il en est hors de question, tu vas tout de suite rendre cette bouteille au magasin. Taïeb, il essaye un peu de négocier, c'est pas grave, c'est notre jus d'orange. Non, hors de question, tu rentres, tu retournes au magasin et tu te fais rembourser cette bouteille de 5 $.
1: Très, très pauvre.
2: Bon, t'imagines bien que sous la pression, Taïeb, il fait quoi ? Il retourne au magasin, il rend la bouteille de jus d'orange, il récupère son billet de 5 $, et là, au lieu de remettre l'argent dans son portefeuille, il décide sur le chemin du retour.
1: Ah oui, il avait envie de cramer 5 $, le mec.
2: Voilà,
1: oui,
2: de s'arrêter, de tenter sa chance. Donc, il achète 2 tickets pour la célèbre loterie américaine, le Powerball. C'est des millions et des millions de dollars ce jour-là qui sont en jeu. Et contre toute attente, il décroche le gros lot.
1: C'est dingue.
2: Le tata.
1: Donc, c'est sa femme qui lui a permis. Oui.
2: Et il se retrouve à la tête d'une fortune astronomique, puisque en 3 secondes, il passe de 0 à 315 millions de dollars. Voilà, petite somme.
1: Alors,
2: très sympathique.
1: Petite pensée, hein, voilà, pour tous les hommes qui vivent avec des femmes reloues. Non, parce que.
2: Je sens le truc arriver.
1: Si elle te fait gagner 315 millions de dollars,
2: bon, ça va.
1: Admettons.
4: Oui.
1: Mais je pense au mec qui ne gagne pas 315 millions de dollars et dont la femme est reloue tous les jours.
2: Tout court.
1: Et celui-là, mon pote. Allez, tu as toute notre sympathie. Bon chance. Dans le meilleur des réveils.
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2: Trois questions à venir. Un chèque donc à gagner qu'on vous envoie à la maison et des questions sur Margot Robbie. C'est son anniversaire aujourd'hui, elle a 36 ans, la belle Margot Robbie. Ma Juju, oui. Dis-nous avec qui on joue ce matin.
3: Eh bien, on joue avec Valérie qui habite dans l'Isère à Eclose-Badinière. Bonjour Valérie.
1: Salut Valérie.
4: Bonjour Philippe. Bonjour Caroline.
1: Comment ça va ma belle ce matin?
4: Eh bien, trop bien d'être avec vous. Je suis trop contente.
1: Oh, ben nous aussi, on est ravis. Tu es où? Tu es au boulot?
4: Ça me fait vraiment plaisir. Alors non, je suis encore chez moi et je me prépare à aller au boulot. J'étais devant mon café et du coup, je suis toute contente.
1: Eh ben, mais nous aussi, tu vois, ça va être un bon café parce qu'il va te rapporter 500 euros. En tout cas, je l'espère, mais on va t'aider. Allez, on y va.
2: Des questions sur la comédienne, l'actrice Margot Robbie. De quelle origine est Margot Robbie? Est-ce qu'elle est américaine?
1: Et le piège est là.
2: Australienne, voilà. Ou canadienne?
4: Australienne.
1: Bravo, gagné.
2: Déjà
1: 300
2: euros. Super. Aux côtés de quel acteur Margot Robbie joue-t-elle dans Barbie? Est-ce que c'est Ryan Gosling, Brad Pitt ou Philippe Lelouch?
4: peut-être le premier,
1: Ryan Gosling. Exactement. Absolument, 400 euros.
2: Quel personnage de comics a-t-elle incarné au cinéma? Catwoman, Supergirl ou Harley Quinn?
1: C'est ouf. Pense à la moto.
4: Harley Quinn.
1: Ouais,
2: c'était un très bon indice. Ouais.
1: 500 euros.
4: Il est trop fort, Philippe, il nous aide trop.
5: Ouais. Il fait même plus semblant de se cacher. Hein.
2: C'est cette subtilité en fait qu'il a, ouais, qui vraiment nous fascine.
1: Ouais, on n'en a pas l'air.
5: Harley Quinn, pense à la moto.
4: On l'adore.
1: Merci ma Valérie, merci de nous écouter le matin. On t'embrasse vraiment très très fort.
4: Merci à vous pour votre bonne humeur. Merci beaucoup.
1: Je t'embrasse. Bisous Valérie.
2: Et on t'envoie aussi une compilation en même temps que le chèque. Tu vas voir, tu vas découvrir le meilleur de la chanson française, vraiment la crème de la crème, avec un coffret 5 CD. Ça arrive aussi chez toi en même temps que le chèque.
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1: Vous les filles qui nous écoutez, soyez sur la messagerie de Caro sur le WhatsApp 0608 900 920. Vous pouvez lui envoyer, c'est gratuit évidemment, hein, c'est WhatsApp. Et puis vous pouvez envoyer des petites suggestions à Caro, des petits tips, de participer à des conversations. C'est le numéro de ses copines,
2: ses potos. J'ai eu plein de messages toute l'année. J'ai pas toujours réussi à faire le tri tellement il y avait de choses intéressantes. Et là, c'est Sophie qui nous parle, vous savez, de ce fameux moment où le téléphone va tomber. Alors moi, ça m'est arrivé dans la cuvette des toilettes, parce que tu l'as laissé dans la poche de ton jean et bim, ça tombe dans les toilettes.
1: Oui,
2: mais sinon, votre téléphone qui se fait asperger, sinon, effectivement, en plein été, on vous balance à l'eau, le téléphone est trempé. Qu'est-ce qu'on fait jusqu'à présent? Le premier réflexe est exactement, on fonce dans le placard de la cuisine, on prend le paquet de riz, on immerge le téléphone dans le paquet de riz et on espère que ça va le sécher.
3: Et on fait des prières aussi.
2: Et on fait des prières en disant aïe aïe aïe pourvu que ça marche.
1: Des incantations.
2: Et ben, figurez-vous,
1: des incantations,
2: voilà, bien sûr, tout en chamanerie. Et en fait, ce qu'il faut savoir, c'est que c'est le premier réflexe qu'on adopte, c'est pas du tout ça qu'il faut faire.
1: Non, alors qu'est-ce qu'il faut faire, Caro?
2: Et ben, écoutez bien, parce que c'est révolutionnaire, il faut faire rien. Rien.
1: Ah bah dis donc.
2: C'est-à-dire que rien. En fait, le riz, c'est la super mauvaise idée, d'accord? Parce qu'en fait, dans le riz, il y a des petites particules. En plus,
1: blanche,
2: on sait que le riz gonfle quand il absorbe l'eau. Donc, vous imaginez ce que ça peut laisser dans votre téléphone. Donc, c'est hyper difficile de retirer les petits grains qui pourraient se loger à
1: bon,
2: certains endroits
1: de votre
2: téléphone.
1: Bon, d'accord, ok, on va pas faire 100 ans sur le
2: et
1: riz.
2: Et en fait, il ne faut rien faire. C'est-à-dire qu'il faut... il est insupportable. Sortez-le-moi de ce
1: mais non, mais tout à coup, elle nous explique la cuisson du riz. C'est pas du tout ça, on s'en fout.
4: Et alors, si tu mets un peu de curry et de la crème fraîche par-dessus,
2: ça
4: ne veut plus
2: rien. Il n'a même pas fait un œuf au plat une fois dans sa vie. Donc, t'imagines bien que cuire le riz, vraiment très, très loin de ses capacités.
4: Attaque personnelle.
1: Complètement personnelle.
2: Bon, votre téléphone est trempé, il est passé à l'eau. Vous ne faites rien. C'est-à-dire que vous éteignez votre portable, vous l'essuyez au maximum et vous le laissez sécher à l'air libre 30 minutes ou voire qu'à 24 heures. Ça dépend vraiment du degré d'humidité. D'humidité du...
1: 24 heures. Et au pas, faut pas t'appeler à ce temps-là.
2: En tout cas, surtout pas le riz. Après, je peux être un peu plus pointu et vous dire qu'il y a un truc qui fonctionne pas mal, c'est le gel de silice. Mais il faut en avoir à la maison.
1: Oui,
2: c'est pas,
1: on a assez peu.
2: C'est pas hyper évident. On trouve
1: même
2: ça
1: pas
2: généralement
1: que c'est
2: dans les boîtes
1: c'est
2: de chaussures.
3: Ouais, voilà,
2: tu
3: dans
2: sais, les petits trucs blancs, là, les petits sachets, tu sais jamais à quoi
1: ah,
2: ça
1: dans
2: sert.
1: Ah, dans les fringues et tout
3: ouais,
1: ça.
3: Exactement.
1: Oui,
3: ce que t'achètes
2: tout
3: neuf,
2: ça, tu le jettes.
3: Ça. Ouais. Ouais. Tu le jettes, là, il faut les garder.
2: Gardez-le.
3: Au cas où.
2: Exactement, ça, ça peut servir
3: à sauver,
2: sécher votre téléphone qui serait mouillé.
1: Ok, eh ben dis donc, tout ça pour ça. Eh ben c'est bien, bravo. Allez, après avoir fait un sujet sur les téléphones, on va écouter le téléphone.
2: Oh bah, super.
1: Non, mais alors là, je vous le dis, non, mais là, c'est pas de la radio, c'est de l'orfèvrerie.
4: Oh là, oui.
1: À ce stade-là, je peux vous dire, c'est de l'orfèvrerie radiophonique.
4: Tout voilà. Est bien goupillé.
1: Voilà, ou c'est un gros coup de bol.
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2: Plus on vieillit, plus on se rend compte, des fois on lâche des mots qui tout d'un coup sont désuets. Oui, et là, t'as la jeune génération qui se fout de ta gueule, tu vois. Ma fille, par exemple, qui me dit t'es gênant, papa.
3: T'es gênant, papa. Ouais. Mais c'est mignon, il y a des mots vraiment, on n'a pas envie de les changer, comme le mot époux, par exemple. Et on a trouvé une jeune femme sur Insta qui a adoré entendre à la gare une dame parler justement de son époux. Écoutez.
4: Tout à l'heure, je vais pour monter dans le train et il y a une vieille dame qui était sur le quai. Je lui dis, vous voulez monter? Elle me dit, non, c'est bon, j'attends mon époux. J'adore. Qui dit encore mon époux? Mais j'aime trop. Parce que je me dis que tu peux pas t'embrouiller quand t'appelles quelqu'un mon époux. Tu peux pas dire, non, j'attends mon époux. Ce gros teubé, là, il a oublié l'heure du train. Non, tu mets les formes. Tu dis, non, j'attends mon époux. Il a eu une lacune mémorielle, c'est cocasse. J'ai envie de me marier juste pour ça. En plus, je me dis, un époux, il te quitte pas. Un mari te quitte, pas un époux. Si tu dis, mon époux m'a quitté, bah, il est mort. Ou alors il est parti à la guerre. Et dans ce cas-là, tu l'attends sagement en tricotant au bord de la fenêtre. Bon, et en vrai, ça n'a pas empêché qu'il s'embrouille. Quand le contrôleur il arrivait, il n'y avait pas de réseau. Du coup, ils n'arrivaient pas à trouver leur billet de train. Et j'entendais qu'elle était saoulée. Elle disait, oh, c'est pas possible, je t'avais dit de l'enregistrer. Ah, là, quand monsieur, il s'agit de jouer sur son téléphone, là, il fait preuve d'une ferveur quasi religieuse. Hein. La langue, elle est différente, mais le message, il reste le même. Quand il te saoule, putain, il te saoule.
2: C'est trop mignon.
3: C'est très mignon. Mais c'est vrai qu'il y a des mots qu'il faut pas changer.
2: Ah, mon épouse, c'est très bien.
3: Mon fiancé. Moi, j'aime bien aussi fiancé. Mais c'est
2: plus classe que ma meuf. Hein.
5: Ah, bah oui.
3: Ah, ouais,
5: ah
3: ma gonzesse. Oui. Mago. Bah, Lucas, il dit Mago.
5: Je dis jamais ça.
3: Si.
5: Je n'ai
3: non.
5: jamais
3: non, mais entendu
5: Caroline,
3: dire Mago.
5: C'est impossible.
2: Caroline,
5: je n'ai jamais dit ça.
2: Elle me ment. Ça, c'est une des répliques de Funès qui me fait le plus rire au monde. Elle ment en allemand.
5: Ouais, quand il dit ça, mais je trouve ça tellement drôle.
3: C'est hyper drôle. Mais est-ce que vous savez ce que veut dire époux en vrai premier degré?
5: Marie.
6: Non,
3: ça vient du latin. Ça vient du latin sponsus. Et ce mot sponsus, ça veut dire
2: promettre. C'est composé de deux mots.
3: Non, je te jure, ça veut dire promettre solennellement. Ouais. C'est-à-dire que dans le mot, il y a déjà tout ce qui va se passer pour le restant de tes jours.
2: Oui.
3: C'est magnifique.
2: Sponsus. Ça sent bon. Non, mais tu te dis où il va se passer.
5: Mais dans le mariage, c'est possible.
2: Ah bah, c'est même conseillé.
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2: Bonjour, bienvenue sur FM, je suis Philippe Lelouch, c'est le meilleur des réveils, c'est tous les jours de 6h à
3: 10h.
2: Et aujourd'hui, jeudi 2 juillet, J-1 avant nos vacances, les vacances du meilleur des réveils. Mais c'est pas ça qui nous rend heureux. Ce qui nous rend heureux, c'est de savoir que vous allez tous passer un très très bon été, je le sais. Voilà, voilà.
4: Oui, car nous sommes tous voyants.
2: Oui, ben nous sommes tous voyants. Et puis parce qu'il fait beau, il fait chaud, que c'est les vacances. Et puis que toute l'année, on attend ces vacances-là. Donc on vous souhaite d'en profiter au max du mois de juillet, du mois d'août, où il fait beau, où les douceurs sont comment dire, clémentes.
4: Et on pense à ceux qui en auront pas aussi, qui vont attendre septembre, octobre des fois.
2: Oui, mais bon,
5: c'est pas mal de partir en décalé.
2: Quoi qu'il arrive.
4: Tu payes moins cher, il y a personne, c'est super.
2: Mais en ce moment, il y a déjà les Hollandais qui sont en vacances depuis un mois. T'as pas remarqué qu'au mois de juin, alors qui vit normalement au sud de la France, au mois de juin, c'est les Hollandais, les Belges, avec les caravanes qui arrivent dès le mois de juin, ils s'installent et ils viennent avec leur bouffe, les Hollandais, c'est ça qui est très drôle.
4: Voilà. Alors qu'on mange mieux chez nous.
2: Et puis c'est pas en Hollande qu'il y a de la grande gastronomie.
5: En toute honnêteté, on mange mieux chez nous. C'est fou parce qu'on s'en va demain, mais on pense déjà à notre retour et ça nous met de bonne humeur. On sera là de retour le 24 août. Oui. Et franchement, on est hyper content à l'idée de savoir qu'on va vous retrouver en fin d'été, voilà, après s'être à peu près bien reposé. À 7h20.
2: Normalement. Je vais faire la nouba. Oui. C'est une phrase de vieux, ça. Moi aussi, je vais faire la nouba, regarde.
5: Tu vas faire un raffut de tous les diables.
2: Un raffut de tous les diables.
5: 7h20, les amis, RFM paye vos courses. 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Et alors, en plus, ce sera des questions sur Margot Robbie, qui pour moi est une des plus belles femmes du monde.
2: Pour moi aussi. C'est,
5: oui, bon, toi, on t'a pas demandé ton avis, donc en même temps, vraiment, c'était moi qui parlais.
2: J'ai vécu 2 ans avec elle. Oh.
5: Oui. Margot Robbie.
4: OK.
5: Que tu n'es pas sans savoir que c'est son anniversaire aujourd'hui.
2: Je l'ai eu ce matin déjà.
4: Ah ouais, 36 ans.
5: Très très belle Margot Robbie, vraiment indécence de la beauté de la personne.
2: Oui.
5: Donc voilà, bon, je vous parlerai de ça. Il y aura des questions sur Margot Robbie et aussi des bonnes raisons de manger de la raclette en été.
2: Ah oui, bon, d'accord.
4: Le yin et le yang de la cuisine.
2: Allez, d'accord, Caro. Oui, bien sûr, c'est vraiment en été qu'on a envie de manger des raclettes, évidemment.
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2: Notre héros qui n'a pas eu beaucoup de chance, qui s'est retrouvé face à un adversaire redoutable, hein, et qui a les moyens de te faire yèche. L'administration française.
3: Ah oui, ouais, c'est pas de bol. C'est une histoire qui est assez récente, hein, qui se passe dans le petit village de Notre-Dame-des-Millières, c'est en Savoie. Et c'est un homme qui est inscrit depuis à peu près 3 mois à la caisse d'allocation familiale, la fameuse CAF, pour percevoir une prime d'activité, somme toute assez banale. Et il ouvre son courrier le 8 juin dernier, et là, il découvre que le document indique un trop-perçu de 1 062 026 €. Ah, c'est très précis, plus d'un million d'euros pour un
2: trop-perçu en 3 mois.
3: Oui, voilà, fraîchement inscrit, vous avez compris. Donc, le Savoyard appelle la CAF, enfin, tente d'appeler la CAF, essaye désespérément d'avoir la CAF. De temps en temps, il tombe sur quelqu'un. Alors, cela dit, moi aussi, j'ai eu des problèmes avec la CAF et d'autres organismes français. Franchement, on leur fait pas une bonne réputation, alors qu'en général ils sont hyper sympas au téléphone, très disponibles, et je voulais vraiment leur rendre un petit hommage.
2: La meuf, il y a quelque chose à gratter. Là, elle a quelque chose à gratter avant l'été. Elle doit être en ce moment pour parler sur un truc.
4: C'est-à-dire que
2: vous avez entendu, madame CAF, ce que j'ai dit sur vous.
4: Après 6 heures d'attente au téléphone, de toute façon, il vaut mieux qu'ils soient sympas. C'est plus agréable.
3: Franchement, ils sont hyper sympas.
4: À 34 centimes d'euros la minute, quand même, faut préciser.
3: Il a essayé d'expliquer son problème. Donc il a appelé. C'est vrai qu'il est rarement tombé sur quelqu'un. Il a plutôt eu une absence de réponse qu'autre chose. Et finalement, ce qui l'a étonné surtout, c'est qu'il disait que quand il expliquait sa situation, ça n'avait l'air de choquer personne. C'est-à-dire que personne n'était surpris qu'il ait un trop perçu de 1 million d'euros. C'est
4: pour
3: normal.
4: Pour eux, c'est un mardi, ça. Tout va bien. Rien ne change.
3: Vraiment, tranquille. Et finalement, la CAF a reconnu une erreur exceptionnelle ayant conduit à l'affichage erroné d'un montant donc sur l'espace personnel de la locataire. Donc tout est rentré dans l'ordre, bon. Philippe. Si jamais tu te demandais si tu stressais.
2: Non, parce que je m'en doutais un petit peu. Hein. Ouais. Mais elle était pas longue, ton histoire, c'était bien. C'était assez concis. On a eu une petite émotion. Il y a eu un climax. Est-ce qu'il va payer?
4: Il y a eu un moment donné. J'ai eu une émotion.
2: Moi aussi.
4: Un truc qui est monté.
2: Ah, pff, écoute, Caro, c'est Pierre Belmar. Enfin, c'est vraiment. C'est l'art de raconter.

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1: Caro, évidemment, on a envie de savoir vraiment, alors là, vraiment, pourquoi les chats ont peur des aspirateurs. Si tu me dis que c'est juste à cause du bruit, là vraiment,
2: je m'en vais.
1: Je quitte sur lui. C'est un tenant.
3: Déjà, est-ce que tu vois à peu près ce que c'est un aspirateur, Philippe? Est-ce que tu as vu
4: la tête personnelle?
1: J'ai vu.
4: Ah ouais.
1: J'ai vu chez moi les femmes qui accompagnent la propreté de ma maison se servir
3: de cet objet.
1: De cet objet.
3: Bon, le chat, il panique à mort quand il voit un aspirateur.
2: Ah oui.
3: Parce que ce qu'il faut savoir, c'est que l'oreille humaine capte des sons entre 20 et 20 000 hertz. Mais celle du chat, ça peut monter jusqu'à 65 000 hertz. Donc, on n'a pas du tout la même oreille. C'est carrément trois fois plus haut chez les chats. Donc, ça déjà, c'est la première explication.
2: Donc, on a fini l'info, en fait. Parce que l'info, ça veut juste dire que c'est un problème de bruit.
3: Pas du tout. Pas du
2: ils
3: tout,
2: ont
3: parce
2: mal aux
3: que,
2: oreilles, quoi.
3: Parce que l'aspirateur ne fait pas que produire du bruit, ou même pas encore un rendement régulier qui pourrait quand même rassurer le chat. Pas du tout. Il émet aussi des ultrasons, des vibrations à haute fréquence qui sont tellement
1: Donc c'est parce que le chat a un problème d'oreille, quoi.
3: Voilà, mais c'est inaudible pour l'humain, mais c'est vraiment assourdissant pour un chat. Donc en fait, il ne sait même plus où se mettre, il ne sait pas où se planquer. Et en plus, c'est vrai que l'aspirateur visuellement, écoutez bien, coche toutes les cases du prédateur parfait dans l'esprit d'un chat parce qu'il est gros, il bouge de façon erratique, il rugit, il se dirige vers le chat sans jamais dévier parce qu'on ne va pas non plus éviter le tapis pour éviter le chat. Et donc cette trajectoire mime le comportement d'un prédateur en chasse, et le chat a vraiment l'impression qu'on va le dévorer.
2: Lulu va te déglinguer, vas-y Lulu.
5: Non, mais problème d'ouïe, peur de l'aspirateur, c'est Philippe Lelouch.
1: En fait, je suis un chat.
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2: Alors, le jeu du son qu'on embrasse, oui. Bien évidemment. Très Philippe, fort, on te souhaite de bonnes vacances. Hein, voilà, qui vont encore durer un peu de 3 semaines. Un bon rétablissement.
3: Oui,
2: mais après, il va être en vacances.
3: Oui.
2: Pour nous revenir en pleine forme si Jérôme n'a pas. Jérôme, c'est Satanas. Dans Satanas et Diabolo, ouais. Tu te souviens, ouais. Il mettait des pièges partout.
3: Ouais, des pièges,
2: voilà. Alors, mon Jérôme,
4: cette fois, je vous emmène en voyage très loin.
3: À La Réunion.
4: En Chine.
3: Ah non,
4: en Chine, avec des expressions chinoises qu'il va falloir essayer de reconnaître. Vous connaissez maintenant ce principe. Je vous donne des expressions qui ont été évidemment traduites, je ne vais pas vous les dire en chinois, traduites de façon littérale. Et à vous de retrouver les expressions françaises correspondantes. Donc, si je vous dis par exemple, là, je suis désolé, je ne peux pas rester parce que j'ai 100 déchets qui attendent d'être en fleurs.
5: Sans déchets.
6: J'ai pas
3: plein de choses. Plein de choses à faire.
7: Je vais aller aux toilettes.
4: Non, c'est j'ai du pain sur la planche.
6: Ah oui.
4: On
6: oui,
4: dira j'ai 100 déchets. Alors si je dis cette personne-là, à mon avis, son mari porte un chapeau vert.
6: Il est cocu.
4: Exactement. Ah, porter des cornes.
6: Ouais.
4: On dirait porter des cornes. Ben non, c'est là-bas, c'est porter un chapeau vert. Si je dis j'ai la carotte. Un cœur de fleurs.
2: Bah, j'ai le cœur de natine.
6: Non, j'ai le
4: un cœur d'artichaut.
2: Non, cœur d'artichaut.
6: Je gagne tellement ce jeu, mon Dieu, c'est un truc malade. J'ai les trois bonnes réponses depuis le début.
3: Rapproche-toi du micro aussi, parce que tu fais de la radio.
4: Cécile me plaît bien. Jouer du violon devant des bœufs.
6: Donner de la confiture aux cochons.
4: C'est ça, exactement. Bravo.
6: Waouh, oui, j'ai
2: essayé.
4: Et si je vous dis. Et là, pour le coup, c'est pas de ma faute, c'est vraiment l'expression qui dit ça. Si je vous dis Caro. Et sentimentale comme
2: fleur bleue,
4: comme une vieille femme.
2: Elle est fleur bleue.
3: Ça lui va bien.
2: Ça lui va.
3: Elle est fleur bleue.
2: Oui, fleur bleue.
4: C'est ça.
6: Ouais,
4: c'est
6: ça. Ok.
4: Mais comme une. Je trouve ça. Bon, sympa.
3: Tu gagné là du coup.
6: Mais je comprends que parfois de temps en temps vous puissiez aller plus vite que moi. Il y a pas de problème.
3: Ah bah 99% du temps. C'est pas compliqué. Hein.
2: Je vous le conseille.
3: Alors,
2: merci de cette mansuétude.
4: La dernière est un petit peu longue, mais je pense que vous allez la trouver. C'est en absence du tigre dans la montagne, les singes.
6: Les choux des
2: attends.
4: Les singes se proclament roi.
2: Ok, bah c'est, royaume c'est, des aveugles, les borgnes sont rois.
4: Bravo,
2: les
4: chats. Philippe, c'est une victoire de Philippe.
6: C'est ça.
4: Mais bien sûr.
6: Ah, je pensais que c'était les chats n'est pas là, les souris dansent.
2: Mais ça aurait pu être Pierre Pirou, le Namas Pamous aussi. Il a bien réussi à tomber juste un jour.
7: Pour une fois, je crois que c'est la première fois que je dis ça depuis le début de l'émission, mais je suis d'accord avec Caro, ça colle plus avec ce qu'elle a dit.
2: Mais qu'est-ce que tu veux que je te dise? Vous parlez pas chinois, vous parlez pas chinois.
7: Alors que moi, en chinois, ça se dit. Le pire, c'est que c'est crédible.
3: Ça dépend.
7: Il fait du bon chinois, non.
3: Mais évidemment.
6: Quelle équipe, écoute, quelle équipe.
3: Vas-y, dis, annonce qui suit en chinois, Philippe.
2: Ah oui, alors attends, qu'est-ce qui suit? Attends,
3: Van Halen. Et tu traduis en plus.
2: Van
3: hein.
2: Halen.
3: Jump.
2: Jump.
3: J'ai envie d'y croire. Voilà. Et
7: pour moi maintenant, ça se dira comme ça.
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1: Eh ouais, le jeu de ouf où vous pouvez gagner votre séjour, un séjour de dingue même.
2: Oui,
1: un
2: séjour de dingue en famille d'une semaine avec nos amis de Lagrange Vacances. Vous partez où vous voulez, vous partez à la mer, à la montagne, vous jouez avec nous. Et dès lors en fait que vous jouez avec nous, vous êtes à peu près sûr de gagner. En tout cas, ça n'est pas arrivé une seule fois dans l'année qu'on reparte sans cadeau.
1: Bredouille,
2: comme on dit, tout à fait. vous pouvez en plus choisir votre destination. Il y a la Bretagne, il y a Sainte-Maxime du côté de chez Philippe Lelouch, si vous voulez le croiser au marché.
3: Il n'y a pas Rodez, désolé pour ceux qui voulaient.
2: Il y a Biarritz. Ouais,
3: Ni Moulins-sur-Allier.
2: Non,
3: ni
2: Moulins.
3: C'est bizarre.
1: C'est bien dommage.
3: C'est bien dommage.
2: La Lille sur la Sorgue.
3: Tu l'as vu, c'était à Moulins.
1: Calmez-vous.
2: Julie, qui est tout près de nous, tu nous dis avec qui on joue.
4: On accueille Sandra qui habite en Savoie, entre lacs. Bonjour Sandra.
1: Salut ma Sandra.
5: C'est beau là-bas.
6: Bonjour Caro. Bonjour Philippe, pardon, et toute l'équipe.
1: Bonjour, ça va ma belle.
3: Je t'en prie. Comment tu vas?
6: Ah bah ça va trop bien.
3: Et bah ouais, et surtout que là, tu sais déjà que tu vas
6: partir. Rien que de vous avoir, c'est le top.
3: Bah c'est mignon, et puis tu sais que tu vas partir en vacances surtout, parce qu'à partir du moment où t'es là, faut juste que t'écoutes notre live. Hein,
1: bonne chance.
2: Interprétation, je pense.
3: Notre interprétation, vraiment assez remarquable. Et tu vas trouver le mot qu'on a changé.
1: C'est en direct.
3: Et c'est en direct live, toute la semaine on est en direct.
1: Et nous on fait les cœurs.
3: Allez.

0: faire en entier. Hein.
1: Ah, ouais. Mais bravo, pour ce
2: Allez, on l'a refait.
3: C'était une super répétition.
0: Merci. Il y a toute l'équipe du Meilleur des Réveils a participé. Ils font les chœurs et tout ça.
1: Et franchement, presque mieux que l'original.
2: Elle a envie de gagner.
0: Elle a gagné. On va te demander par principe si tu as trouvé le mot, mais j'imagine que oui.
1: Oui, c'est dormir.
0: Et bravo. Et ben voilà, t'as gagné une semaine de vacances en famille.
1: Merci, parce que c'est ce week-end, en fait, les 60 ans de mon mari, et ça va être un cadeau génial.
0: Il va être trop content. Il est de 66, ton bonhomme?
1: 66.
4: Du coup, oui, s'il fait
0: comme celui qui te parle.
4: Tu sais bien compter, c'est bien.
0: C'est la meilleure année. C'est l'année des chevaux de feu. C'est une bonne année.
1: C'est ce qu'on dit. Je ne suis pas tout à fait d'accord, parce que je dirais que c'est la mienne, la meilleure année. Mais
0: Comment il s'appelle ton mari?
1: Patrice.
0: Eh bien, Patrice, tu l'embrasses très, très fort pour nous et tu lui souhaites un bon anniversaire.
4: Chevaux.
1: Ah,
4: il n'y
1: a pas de souci. Merci beaucoup, l'équipe. Et surtout, changez rien. Passez des super vacances et revenez-nous vraiment en forme.
0: Merci, ma Sandra. On t'embrasse très, très fort.
4: Je me permets, Philippe. Franchement, tu as trop côtoyé Caro pour parler de chevaux de feu et tout ça. Ça y est, t'es
0: non, c'est l'astrologie chinoise. Ah oui, c'est vrai, c'est Caro.
4: T'es piqué,
5: oui. Chèvre de terre.
0: Ça va être terrible. Tout d'un coup, je vais me mettre à boire. Des thés, des matchas.
5: Tes cheval de feu en année.
4: Allez,
5: cheval.
4: Ça y est, c'est parti.
2: Bonne journée. Laissez parler Philippe, notre cheval de feu, enfin.
0: Oui, merci.
2: Il ne peut même plus parler.
0: On peut en placer une dans cette émission.
4: Bon, bah, peut-être la suite, du coup. On enchaîne.
0: La musique Alex Warren avec Fever sur RFM.
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1: 6h56, si vous étiez un peu chafouin au réveil, ça arrive des fois, on a un peu chafouin.
2: Ouais.
1: Bon, même en général, quand il fait beau comme ça, ça remet tout de suite la gouache. Hein. Voilà, on est, il fait beau, c'est l'été, c'est bientôt les vacances, tout ça, mais des fois, bon, mais là, pas d'inquiétude. Caro est là avec son horoscope.
2: L'horoscope des béliers, par exemple, pour aujourd'hui, votre énergie, d'ailleurs, on le voit, fera avancer ce qui vous tient à cœur. Profitez-en.
3: Ah, voilà.
2: Voilà. Les taureaux, une opportunité pourrait se présenter. Si vous êtes gémeaux, un détail remarqué au bon moment pourrait vous éviter une complication inutile. Si vous êtes cancer, faites confiance à votre spontanéité. Les lions, une rencontre inattendue pourrait faire toute la différence. Nos amis vierges, votre curiosité vous mène vers de belles découvertes. Gardez le cap, les balances, votre persévérance sera récompensée. Les scorpions, une discussion apaisée permettra de débloquer ce qui semblait figé. Si vous êtes sagittaire, une inspiration soudaine pourrait vous donner une longueur d'avance sur un projet. Les capricornes, votre patience commence à payer. Du côté des verseaux, vous retrouverez une meilleure visibilité sur vos projets. Et enfin, les poissons, une vérité difficile à accepter vous sera finalement bénéfique.
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2: Et voilà, elle va nous le présenter, son top caro, et elle va nous donner ce matin quelques façons différentes, imagées, de dire que quelqu'un est complètement con.
3: Ah, en fait, c'est, ça l'idée. C'est exactement ça.
4: Ça nous concerne.
3: Vous connaissez...
2: enfin, un sujet concernant.
3: Il y a une phrase pour chacun d'entre vous.
4: Ah, super.
3: Okay.
4: Ah,
3: est-ce que vous connaissez... Vous connaissez l'expression, il pourrait cacher ses propres œufs de Pâques.
2: Ah, ça, c'est joli, ça.
3: Ça, c'est mignon. Ça, c'est
4: mignon.
3: C'est hyper chic. C'est vraiment une manière très chic, je trouve, de dire que t'es vraiment teuteux. Il est tellement loin derrière qu'il est persuadé d'être le premier. Je joue aussi.
2: Ça me rappelle des copains d'école,
4: c'est un peu rude.
3: Il n'a que deux neurones, mais il se bat pour la troisième place. Bon, ça fait un peu cours de récré. On est un peu en quatrième B. La roue tourne, mais le hamster est visiblement décédé. J'aime beaucoup.
2: Ça va pas.
3: Ouais, j'aime beaucoup. C'est pas la tartine la plus beurrée du petit-déj.
2: Ouais,
3: et
2: bon,
3: toutes les déclinaisons du couteau, de la fourchette, de la chips.
4: Plus loin.
3: Voilà, exactement. Le jour où il pleuvra de la soupe, ce sera le seul avec une fourchette. T'as un peu l'impression que c'est ta grand-mère qui dit ça.
2: Elle est vachement bien, celle-là, je l'adore.
3: Le jour où il pleuvra de la soupe, ce sera le seul avec une fourchette.
2: Oh, ça pourrait être du Gabin, ça.
3: Oh,
2: le jour où il pleuvra de la soupe, ce sera le soleil avec une fourchette.
3: Ouais.
2: C'est pas mal. Allez, on aime bien. Allez, je me permets d'ajouter, il est gentil, mais j'en ferai pas un élevage.
3: Ah, c'est ça.
4: Ah, bien celle-là. Bien.
2: Tu vois,
3: celle-là, j'aime bien.
2: Il est pas le genre à rapprocher le piano du tabouret.
3: Mmh.
2: Ça, c'est pas mal aussi.
3: Ouais.
2: C'est pas le roi des cons, mais il a quand même les clés du château.
3: Ah, ouais. J'ai déjà entendu celle-là.
2: Elle est pas mal.
3: Ouais,
2: hein.
3: Ouais, elle est pas mal. Allez, la musique, toujours, encore et toujours, j'ai envie de dire.
2: Vas-y, donne-nous le titre de ce... On y va.
3: 99.
2: Ouais.
3: Rift Tooth Blonde.
2: C'est du portugais.
3: Ah. C'est vrai.
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2: Bon, en général, les parents disent qu'ils aiment leurs enfants de la même façon, qu'ils n'ont pas de différence, ils n'en font pas entre leurs enfants, etc. etc. Ah, bien, il y a des enfants qu'ils ne ressentent pas tout à fait comme ça.
3: Ouais, c'est souvent les petits derniers de la famille qui ont l'impression de ne pas avoir autant d'attention que les autres ont pu en avoir. Ça me brise le cœur. Écoutez.
4: Tu vois, je suis la dernière d'une fratrie. J'ai un grand frère et une grande sœur. Et on dit souvent, tu sais, que les derniers de fratrie, c'est les chouchous, c'est les préférés. Moi, j'ai pas du tout cette théorie. Moi, je pense que c'est juste que les parents, en fait, ils étaient épuisés. Ah, je peux avoir un bonbon? Oui, vas-y, prends un bonbon, prends tout ce que tu veux. Ils sont juste fatigués, en fait. Et même aujourd'hui, j'ai zéro pression de la part de mes parents. Tu sais, ils ont déjà eu les petits enfants, le mariage avec mon frère et ma sœur. Moi, j'ai carte blanche pour faire des puzzles jusqu'à la fin de ma vie. C'est ok, quoi. Ils sont contents, ils sont là, ouais, elle a trouvé sa voix, c'est super. Tu sais, j'ai l'impression que le premier, c'est l'original. Tu sais, c'est la version qui a été bien faite, avec minutie et tout, c'est super. Le deuxième, c'est un dupe. C'est un peu moins bien, mais quand même, ça ressemble, c'est bien. Et le troisième, c'est une contrefaçon. Vraiment, il n'y a plus d'effort, quoi.
2: Oh, la pauvre.
3: La pauvre.
2: Oui, bon, je pense qu'elle fait, elle fait de l'humour. Oui, non, mais c'est pas vrai. Alors, si, il y a un truc qui est vrai, c'est la façon dont tu traites la fragilité de tes enfants. Le premier, par exemple, ton premier bébé, tu le prends comme si c'était un vase de porcelaine.
3: Ah, ouais, ah bah oui, porcelaine.
2: C'est vrai que la quatrième, moi, je la prenais sur le bras. Et non, mais tu fais
5: plus ça, oui, par les pieds.
2: Oui, voilà, tu sais que c'est pas si fragile que ça.
5: Exactement.
2: Mais sinon, non, il y a pas. Enfin, moi, je trouve pas que j'ai jamais fait, au contraire.
3: Mais bien sûr que non.
2: Ma petite dernière, elle est démente, moi.
3: On les aime tous d'amour. Et c'est vrai que souvent, le petit dernier. Moi, je suis d'une famille de quatre enfants. C'est vrai que ma petite sœur, très honnêtement, elle a ce sentiment. Après, c'est un peu les chouchous aussi, donc finalement, l'un dans l'autre, ça passe, non?
2: Oui, je pense. De toute façon, pas le choix.
3: De toute façon, c'est comme ça.
2: Il va falloir faire avec.
3: Voilà.
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0: D'abord, on joue.
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0: Et un chèque qui peut aller jusqu'à 500 euros, hein, Caro.
3: Des questions sur les ovnis ce matin. C'est la journée mondiale des ovnis, donc on ne va pas se priver.
0: J'adore.
3: Avec qui on joue, ma Julie, ce matin?
4: On joue avec Romane, qui habite dans la Sarthe, à Voivre-les-Lemans. Bonjour, Romane.
0: Wow. Salut, Romane.
5: Bonjour, Julie. Bonjour, Philippe. Bonjour, Caro.
0: Comment Salut, ça va, Romane. Ma belle?
5: Ça va, je suis un peu stressée, mais ça va.
0: Mais non, tu vas gagner 500 euros. Hey, c'est bientôt les vacances, on va t'aider, voilà. Même si la direction nous tape un peu sur les doigts. On va t'aider, t'inquiète pas.
3: Il en ira de sa poche. Romane, tu joues avec nous. Trois questions sur les ovnis. Déjà, première question. Que signifie ovni? Objet volant non identifié.
0: Bah oui, qui c'est ça?
3: Objet volant venu de notre imagination.
0: Ah oui.
3: Organisation volante nationale des iguanes.
5: Ah. Ça va, c'est objet volant non identifié.
0: Bon, voilà, allez, bon. Déjà, il y a 300 euros, c'est dans ta poche.
3: Quel pays est souvent associé à la célèbre zone 51, zone 51? Le Mexique, les États-Unis ou la France?
0: Facile.
5: Moi, c'est les États-Unis.
0: Bah, évidemment, oui. Allez, 400 euros.
3: Quelle planète est le plus souvent confondue avec un ovni lorsqu'elle est très, très brillante? Est-ce que c'est Mars, Vénus,
0: oui, c'est
3: ou
0: Vénus.
3: La Terre?
6: Non, bah d'accord.
0: Non, c'est Vénus.
5: C'est Vénus.
0: Bah oui, j'avais envie de chanter ça. Bravo, 500 euros.
5: Ah, génial, merci. Ah,
0: c'est canon, ça, avant de partir en vacances, hein.
5: Oh, ça fait du bien.
0: On est ravis pour toi. Et ben voilà. Et ben, et en plus, tu vas recevoir une compile. Ouais, parce qu'elle adore offrir des compiles.
3: Une compile de chansons françaises.
0: Voilà.
3: Avec
0: je vais te l'annoncer maintenant. Vas-y.
3: La crème de la crème. Il y a Vianney, il y a Charlotte Cardin, il y a Pierre Garnier, il y a Christophe Willem, il y a Amir. C'est 5 CD voilà, en coffret.
6: Et c'est Caro qui les grave tous. Elle les a mis dans son petit ordinateur et les a gravés.
0: J'ai fait ça, moi, à une époque.
6: Moi aussi.
0: Je me gravais mes CD. C'est pour la bagnole. À l'époque où il n'y avait pas encore de MP3 dans les voitures.
5: Merci, enfin, en
0: il n'y a pas de Bluetooth.
5: Merci beaucoup.
0: Mais on t'embrasse très fort.
3: Bisous,
0: et on
3: Romane.
0: Te souhaite un très bel été,
5: merci.
0: Roman. Gros
5: merci
0: bisous.
5: À vous aussi.
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0: RFM, après le JT, voici le JC, le journal de Caro.
1: Alors le bruxisme, c'est-à-dire ce petit grincement de dents, ce sera encore plus chiant de dormir à côté de quelqu'un qui en use, plutôt que le ronflement. Il existe des solutions pour s'en débarrasser.
2: Oui, il y a des solutions, et c'est vrai que ça concerne quand même 15% de la population, ce fait de grincer des dents pendant la nuit, qui est très énervant pour le partenaire, très agaçant, mais qui l'est encore plus probablement pour celui qui en est victime, parce que ça provoque quand même un déchaussement des dents, une usure de l'émail, de la gencive, des douleurs au cervical, des maux de tête récurrents, et jusqu'ici il n'y avait pas vraiment de solution, à part, vous savez, on vous conseillait à ce moment-là de porter des gouttières. Maintenant, il y a un masque qui vient d'être développé par une société française qui est équipée de capteurs qui vont détecter le moment où on serre les dents là, comme ça, pendant la nuit. Et il y a des petites vibrations très légères qui vont venir masser la mâchoire pour détendre les muscles, parce qu'en fait, on ne peut pas vraiment empêcher, finalement, le système de dents qui grincent. Il n'y a rien qui va arrêter ça, à part un gros coup de...
1: un coup de coude dans les côtes.
2: Dans les côtes ou dans
1: la joue. Ce qui est très sympa en pleine nuit.
2: Voilà, ça va permettre d'envoyer un message au cerveau pour lui dire de se détendre et petit à petit de se débarrasser de ce réflexe. Alors pour l'instant ça coûte 700 €, c'est encore un peu à l'état expérimental, mais c'est un appareil qui devrait prochainement recevoir un agrément médical et qui devrait être remboursé par la sécurité sociale. Voilà.
1: C'est pas mal.
2: Imagine le combo.
1: Ah bah si tu... Je l'ai fait, c'est-à-dire tu ronfles, tu grinces des dents et t'es en période de canicule.
2: Wow.
1: Bon, il peut y avoir un petit homicide.
2: Ouais, moi j'étais plus sur un truc plus simple, pour avoir la séparation.
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2: Alors aujourd'hui, trois chansons, c'est assez drôle, qu'on fredonne, mais on comprend rien à ce qu'on raconte. Ça, il y en a un paquet de chansons, même des fois en anglais. Moi, il y a encore des chansons que je connais depuis que je suis gosse en anglais, que je chante encore comme si je parlais pas du tout l'anglais. C'est juste parce
3: à la
2: que
3: poétique,
2: j'ai
3: à l'oreille.
2: Oui, une oreille très...
3: Par exemple, j'ai un exemple.
2: C'est vraiment ça, ça me fait rire parce que je le fais encore. C'est Hotel California. Je démarre toujours en disant « On the count of the highway », ce qui ne veut rien dire.
3: Absolument rien dire.
2: Ça et
3: Mais Still en français aussi, hein, tu le fais parfois.
2: Time. Regarde, Still Loving You, je fais ça moi encore. Time. Ce qui veut absolument rien dire.
3: Non, rien dire non plus.
2: Avec qui on joue, ma petite Julie? Bonjour.
4: Bonjour à vous, l'équipe. On accueille Karl qui habite à Cannes. Bonjour, Karl.
2: Salut, Karl.
4: Salut, Karl.
5: Bonjour,
4: Carlito.
5: Julie. Bonjour, Philippe.
2: Quelle jolie voix il a, Karl. Dis donc, Karl?
5: Eh ben, ça va très bien, et vous?
2: Ben, ça va super bien. Qu'est-ce que tu fais à Cannes? T'es en vacances ou tu bosses là-bas ou tu vis là-bas?
5: Pas du tout, je bosse. Et en plus, avec cette température, c'est super.
2: Oui, oui, oui. Là, il paraît que là, c'est... Oui, là, je sais que
3: il
2: dans
3: le
2: sud-est...
3: Il fait encore chaud, hein, dans le sud-est.
2: J'arrive après-demain. Voilà, je vais vivre ça,
6: Il va s'en occuper.
2: Je vais régler le problème. Merci d'être avec nous si tôt le matin, Karl. Tu vas nous départager, c'est toi qui vas décider. Voilà, trois chansons, tu connais le truc, hein, qu'on fredonne, évidemment, mais dont on ne comprend pas une broque des paroles. Allez, on y va.
3: Première.
6: Vous abusez. Là, vous comprenez pas. Là.
3: Moi, je sais exactement ce que ça veut dire. Hein.
6: Ah, ok, vas-y, ça veut dire quoi?
3: Ça veut dire l'amour dans les tilleuls, les gars.
6: Ah, ouais.
3: Dragosta, c'est l'amour. Din, c'est dents. Et Tay, c'est tilleuls. Voilà. Ouais. L'amour dans les tilleuls.
7: Bah, c'est bien qu'on le comprenne pas, finalement.
2: Ouais. Oui, parce que chanter l'amour dans les tilleuls, c'est chelou comme. La deuxième, ah bah ça. Ouais, mais c'est normal qu'on comprenne rien. C'est du sud-coréen, non? C'est ça?
6: Coréen, ouais.
7: C'est ça, ouais. Le perso était quand même pas mal.
6: Ah ouais,
3: et la
6: génial,
3: Corée, s'il te plaît, on avait adoré.
2: Mais est-ce qu'il a été riche avec ça?
6: Ah oui, non, ah non, mais là,
7: c'est
6: t'inquiète,
7: pas qu'il riche.
6: T'en fais pas pour lui, là. Ah, bon, tout va bien.
7: Bon. Ça a été, à l'époque, c'était la vidéo sur YouTube la plus vue.
6: Au monde. Je sais pas si ça n'est pas toujours.
7: Peut-être.
3: Et on finit avec le Brésil et ça. Ouais.
6: Petit regard
3: méprisant de Philippe Lelouch sur Lucas et moi, genre, mais qu'est-ce qu'ils font?
6: C'est vachement bien.
3: Ouais, mais attends, mais nous on chante, on danse et tout.
2: Ah ouais. Ouais. De toute façon, t'as le Brésil dans la peau, toi. Je sais, il y a vraiment, elle a du sang brésilien.
3: Karl, tu vas nous départager dans un instant. On comprend clairement rien à ces paroles, mais on adore les chanter comme ça en yaourt. Qui choisit quoi?
6: Moi.
3: Allez, Lucas, Todo Bain.
6: Je commence. Ah bah, moi je choisis ça.
3: Ah bon?
6: Bah ouais.
3: Ah ouais, toi tu pars en Corée.
2: Mais moi aussi je crois.
6: Génial.
7: Ouais, moi je vais sur Dragosta Dintei. Parce que le tilleul, c'est mon kiff, quoi.
3: Ah, moi je vais au Brésil, les gars. Quitte à rien comprendre, je préfère aller au Brésil.
2: Allez, bah c'est Karl qui va décider. Karl, à quoi laquelle toi tu choisis?
5: Alors juste parce que ça a monopolisé la chaîne stéréo quand j'étais gamin, je vais prendre Dragosta

0: À bientôt, Carl. Merci infiniment.
1: Sans déconner.
0: Ouais, on aurait pu.
2: Bah ouais.
3: Bah vas-y, t'as qu'à changer la programmation. Allez, c'est les vacances.
0: Tu préfères pas écouter Louisa,
2: bas.
1: Ouais, si, t'as raison.
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0: 6h-10h, le meilleur des réveils. La toute dernière émission avant les vacances pour Philippe Lelouch et Caro. Ne surtout pas rater. Il va y avoir vraiment plein d'ambiance. Ça va être trop sympa. En même temps, j'allais dire, il y a toujours de l'ambiance. Comme par exemple avec ce jeu de ouf. C'était hier, jeu de ouf pour gagner des vacances. Et tout en chanson, tout en live. En chanson, tout est relatif.
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2: Ah ouais, le jeu de ouf où vous pouvez gagner votre séjour. Un séjour de dingue, même.
3: Oui, un séjour de dingue en famille d'une semaine avec nos amis de Lagrange Vacances. Vous partez où vous voulez. Vous partez à la mer, à la montagne, vous jouez avec nous. Et dès lors, en fait, que vous jouez avec nous, vous êtes à peu près sûr de gagner. En tout cas, ça n'est pas arrivé une seule fois dans l'année qu'on reparte sans cadeau.
2: Bredouille.
3: Bredouille, comme on dit, tout à fait. vous pouvez en plus choisir votre destination. Il y a la Bretagne, il y a Sainte-Maxime du côté de chez Philippe Lelouch, si vous voulez le croiser au marché.
4: Il n'y a pas Rodez. Désolé pour ceux qui voulaient.
3: Il y a Biarritz.
4: Ni Moulins-sur-Allier.
2: C'est bizarre.
4: C'est bien dommage.
2: Ouais, c'est bien dommage.
3: La Lille sur la Sorgue.
2: Tu vois, juste t'étais à Moulins.
4: Calmez-vous.
3: Julie, qui est tout près de nous, tu nous dis avec qui on joue.
5: On accueille Sandra qui habite en Savoie, entre lacs. Bonjour Sandra.
4: Salut ma Sandra. Oh,
2: c'est beau là-bas.
6: Bonjour Caro. Bonjour, bonjour Philippe, pardon, et toute l'équipe.
4: Bonjour, ça va, ma belle. Je t'en prie. Comment tu vas?
6: Ah bah ça va trop bien.
4: Et bah ouais,
6: ça
4: et surtout que tu sais déjà que tu vas partir.
6: De vous avoir, c'est le top.
4: Bah c'est mignon, et puis tu sais que tu vas partir en vacances surtout, parce qu'à partir du moment où t'es là, faut juste que t'écoutes notre live.
2: Hein, bonne chance.
3: Interprétation, je pense.
4: Notre
3: si
4: interprétation,
3: je peux dire.
4: Vraiment assez remarquable. Et tu vas trouver le mot qu'on a changé.
2: C'est en direct.
4: Et c'est en direct live, ouais, toute la semaine on est en direct.
7: Et nous on fait les cœurs.
4: Allez.

0: Ah, bravo. Tu l'as fait en entier. Hein.
1: Ah, ouais. Mais bravo, Fonseul.
2: Allez, on l'a refait.
3: C'était une super répétition.
0: Merci.
4: Voilà, c'est ça.
0: Il y a toute l'équipe du Meilleur des Réveils a participé. Ils font les chœurs et tout ça.
1: Et franchement, presque mieux que l'original.
2: Elle a envie de gagner.
0: Elle a gagné. On va te demander par principe si tu as trouvé le mot, mais j'imagine que oui.
1: Oui, c'est dormi.
2: Bravo.
0: Et ben voilà, t'as gagné une semaine de vacances en famille.
1: Merci, parce que c'est ce week-end, en fait, les 60 ans de mon mari, et ça va être un cadeau génial. Il va être
0: génial.
1: Trop content.
0: Il est 66, ton bonhomme.
1: 66.
5: Du coup, oui, s'il fait
0: comme celui qui te parle.
5: Tu sais bien compter, c'est bien.
0: C'est la meilleure année. C'est l'année des chevaux de feu. C'est une bonne année.
1: C'est ce qu'on dit. Bon, je suis pas tout à fait d'accord, parce que je dirais que c'est la mienne, la meilleure année. Mais bon,
0: Comment il s'appelle ton mari?
1: Patrice.
0: Eh ben, Patrice, tu l'embrasses très très fort pour nous et tu lui souhaites un bon anniversaire.
2: Chevaux.
1: Ah, il n'y a pas de souci. Merci beaucoup, l'équipe. Et surtout, changez rien, passez des super vacances et revenez-nous vraiment en forme.
0: Merci, Sandra. Sandra. On t'embrasse très très fort.
5: Je me permets, Philippe, franchement, t'as trop côtoyé Caro pour parler de chevaux de feu et tout ça. Ça y est, t'es
0: non, c'est l'astrologie chinoise. Ah oui, c'est vrai, c'est Caro.
5: Piqué, bah oui.
4: Chèvre de terre. Elle c'est vrai que moi, ça va être terrible. Ça va être terrible.
0: Tout d'un coup, je vais me mettre à boire. Des thés, des matchs.
4: Et surtout, tes cheval de feu en année.
5: Allez, ça y est, c'est parti.
2: Bonne journée. Feu, laissez parler, Philippe, notre cheval de feu, enfin.
0: Oui, merci.
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1: Me gusta tú y Manu Chao à l'instant sur RFM.
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1: Hop là, dans 30 minutes, c'est le meilleur des réveils. La der avant les vacances, avant les transats, le sable au chaud pour l'équipe du meilleur des réveils, Philippe Lelouch et Caro, que vous allez retrouver dans quelques instants, évidemment. Et avec un top du jour un peu spécial, il est question de raclette.
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4: Malgré la chaleur, certains reculent devant rien.
5: Ouais.
4: Et branchent quand même leur appareil à raclette.
6: J'en ai sous mon propre toit.
4: Non.
6: Mon fils s'est fait une tartiflette le midi et une raclette le soir.
5: Oh,
6: je vous jure.
5: Super.
6: Et c'était la semaine dernière et donc il faisait bien 40 degrés, bien tassé.
5: J'adore.
6: Ça, rien ne l'a dérangé. Ça ne l'a pas du tout.
4: Bah, quand t'as 17 piges, tu peux tout mélanger. Possible. Moi, je mangeais du ketchup avec des rillettes.
5: Eh ben voilà.
6: Moi, je mangeais des coquillettes au camembert.
5: Oh.
6: Je vous jure. Mais c'est vrai que finalement, ça m'a surprise et finalement, je me suis dit, c'est pas une si mauvaise idée que ça. Donc j'avais envie de vous donner des bonnes raisons de manger de la raclette. Bah ouais, même en été. Alors déjà il fait chaud, donc on utilise moins d'énergie pour chauffer le fromage, qui peut potentiellement fondre
4: seul. Ça, tu peux le mettre dans
6: sur le balcon.
4: Sur le balcon, ça marche.
5: Tu l'allumes pas en fait.
4: Tu l'allumes pas,
6: donc t'es quand même peinard. On en a un peu marre de la tomate mozza.
4: Ouais.
6: Qu'on nous sert à toutes les sauces
4: ça, la
6: et à tous
4: mozza,
6: les repas.
4: Plus, oui.
6: Donc finalement, ça fait quand même une alternative assez intéressante. Ça fait transpirer, donc ça fait, je me dis, peut-être éventuellement maigrir.
5: Et en fait, tu maigris d'un côté, tu reprends
4: en bouffant du fromage qui coule sur de la patate.
6: J'essaye de trouver des bonnes raisons. Qu'est-ce qu'on peut dire? On s'en fout un peu du summer body parce qu'on est déjà parti en juillet.
4: Donc bah oui, c'est vraiment, mois d'août encore.
6: On n'a qu'à dire qu'on s'en fout.
4: Ouais.
6: Et truc très important, il nous reste à tous un bocal de cornichons. Vous avez remarqué dans le frigo. Donc
4: toujours.
6: Pourquoi finalement ne pas l'utiliser à ce moment-là?
5: Bah oui.
6: Côté un peu craquant, un peu croquant, un peu frais. Qui vient.
4: Elle mime les trucs,
6: bien,
4: mais avec les mains et tout, croquant, craquant, frais. T'as vu comment elle te vend le cornichon? Croquant, craquant, frais.
6: Ouais. Et surtout, moi, ce que j'aime bien, c'est que personne d'autre ne fait ça. Et donc, du coup, t'as un peu l'impression d'être, original.
4: Ouais.
6: Voilà.
5: Oh, bah, t'auras sur toi, tout va bien.
4: Comme ça, de ce côté-là, je te rassure.
6: Ouais. Et j'ai trouvé que mon fils, finalement, c'était une assez bonne idée.
5: Ouais, mais je suis assez d'accord.
6: Tu vois? Et franchement, je vous jure, un truc, c'est un truc de fou avec ce plat. Comme c'est tellement réconfortant, je te jure, ça passe. Ça passe même en pleine canicule. Voilà, tentez-le. Tentez-le.
4: Eh ben, vraiment.
5: Eh ben, allez,
4: ça valait le coup.
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0: Un point c'est toi et Zazie sur RFM.
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0: Et un point CE, dans une vingtaine de minutes, Philippe Lelouch et Caro seront là avant les vacances. Ils pensent déjà un petit peu au transat, au sable chaud, à la mer transparente sans doute. Mais pour l'instant, ils seront avec nous évidemment pour la dernière de la saison du meilleur des réveils. Ne ratez surtout pas ça, avec les héros évidemment. Et là, il s'agit d'un couple français qui a eu une espèce de demande en mariage. Mais alors, pas n'importe où. C'est tellement mignon.
2: Dans la vie, on croise toutes sortes de héros. Des bons
1: et des moins bons. Alors, Caro, qu'est-ce qu'on a aujourd'hui sur RFM ?
3: Caro, oui, tu nous as trouvé deux héros romantiques à souhait. Ça, c'est parce que Caro part en vacances, c'est le romantisme de l'été, de Summer Love.
4: Non, mais moi, c'est toute l'année, hein, le romantisme.
3: Oui, c'est vrai, pas que l'été. Oui, c'est vrai, tu es romantique. Ils se sont dit oui dans un endroit assez insolite.
4: Alors, oui, ça, c'est le moins qu'on puisse dire. C'est l'histoire de Laurence et Johnny. C'est pas un couple en plus qui s'est rencontré hier, hein. Ça fait longtemps qu'ils sont ensemble. Ils sont ensemble depuis 20 ans, ils ont des enfants, deux enfants. Et ils travaillent tous les deux dans le même Leclerc de Sarlat en Dordogne. En plus, je le connais, ce Leclerc, parce que j'avais une maison dans le Périgord quand j'étais petite. Et vraiment, je trouvais ça fantastique d'aller à Sarlat.
3: Bah Leclerc de Sarlat, si vous nous écoutez, on vous embrasse.
4: Laurence et Johnny. Et ben, lui, il est à la boulangerie, elle est à la caisse de ce supermarché. Et mercredi matin, Laurence encaisse ses premiers clients comme d'habitude, elle ne voit rien venir. Johnny arrive, il passe pas en mode « Coucou, je te ramène un croissant », mais il s'approche d'elle, il pose un genou à terre et il sort la question, the question. Les clients, évidemment, ont immédiatement compris ce qui se passait, applaudissements spontanés, etc. Laurence, elle est restée figée pendant quelques secondes, elle n'a pas tout de suite compris ce qui se passait.
5: Il a dû avoir peur quand même. Hein.
4: Elle était tellement sans voix qu'elle n'a pas répondu, donc c'est vrai qu'il a dû avoir un petit flip comme ça, genou à terre. Et puis finalement, Laurence, évidemment... elle a dit oui, voilà. Elle a dit oui et elle disait je ne m'attendais pas du tout à ce que
3: il
4: fasse ça. Et quand il est venu, tout a été comme une sorte de moment suspendu. Elle n'a pas compris ce qui s'est passé tout de suite et finalement elle a quand même dit oui. Trop mignon, donc à la caisse du supermarché dans lequel ils travaillent tous les deux. Moi je trouve ça chou. Peu importe, je vais te dire où ça se fait. Très très mignon, toujours très ému par les gens qui se marient.
3: Il y a une belle idée si tu veux faire une demande en mariage.
4: Mais
3: quitte à la faire, regarde. Quitte à faire une demande en mariage dans un supermarché, tu peux aussi la faire au micro.
5: Attends, faut faire le jingle.
3: Ouais. La maman du petit Brian est attendue au bureau d'accueil. Le petit Brian attend sa maman au bureau d'accueil. Sinon, Laurence, tu veux m'épouser ?
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0: La Isla Bonita et Madonna sur RFM. Le meilleur des réveils arrive d'ici une dizaine de minutes. La dernière de la saison. C'était d'ailleurs le meilleur du meilleur des réveils dernière avant le retour le 24 août. Philippe Lelouch et Caro en vacances tout à l'heure à 10h. Mais en attendant, 6h, 10h, ils sont là avec vous pour bien vous faire marrer. Il y aura peut-être un peu d'émotion également. 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Je vous retrouve à 10h avec énormément de plaisir. Peut-être même un peu avant avec Philippe Lelouch et Caro. Je vous embrasse bien fort. Bon meilleur des réveils. C'était Vincent Richard.
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0: On est le vendredi 3 juillet.
1: Déjà.
0: Oh là là. Pour nous, cette journée. Peut-être c'est un détail pour vous, pour nous ça veut dire beaucoup. Ouais. C'est tout ce que j'ai envie de vous dire.
2: On est venu avec nos valises. Hein,
0: on
2: c'est
0: est
2: venu
0: avec les, on a les valoches
3: ouais, là, qui sont dans le. Pleine de souvenirs et en même temps pleine de maillots également pour
0: de
3: l'été.
0: Promesses.
3: Mais, pleine de
0: promesses. C'est à la fois un jour plein de souvenirs et plein de promesses. C'est ça, Caroline.
1: C'est très mélancolique.
3: On est mi-figue, mi-raisin.
0: Ouais, mi-figue, mi-raisin. Mais allez, d'abord, les infos, bien sûr, de 6h. Et puis tout de suite après, on se retrouve. Et c'est le démarrage, le dernier de la saison du meilleur des réveils. À tout de suite sur FM.
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0: Et les infos vous sont présentées maintenant par Christophe Grébert. Salut Christophe.
4: Salut Philippe, bonjour Caroline. La journée sera très ensoleillée sur pratiquement tout le pays avec simplement des nuages dans le sud-ouest et sur l'est. Il va faire chaud près de la Méditerranée jusqu'à 33 à 36 degrés. Je reviens sur la météo dans un instant. 6 départements autour de la Méditerranée sont encore placés par Météo France en alerte rouge pour risque très élevé de feux de forêt en raison des températures, du vent et de la sécheresse. Pyrénées-Orientales, Aude, Hérault, Gard, Bouches-du-Rhône et Vaucluse, plusieurs feux sont en cours dans le sud et des milliers d'hectares sont déjà partis en fumée. Dans les Pyrénées-Orientales, 3000 personnes ont dû être évacuées de plusieurs campings, d'entreprises, de plusieurs communes. Un feu s'est déclenché à Sainte-Marie-la-Mer et s'est propagé à Canet-en-Roussillon. Il y a des dégâts importants, des dizaines de mobil-homes et de bungalows

0: qui accuse Patrick Bruel de viol et d'agression sexuelle. Une information de Mediapart qui a été ensuite confirmée par les avocats de ces femmes. Le mondial de foot, l'Espagne et le Portugal se retrouvent en 8e de finale. Lundi soir, l'Espagne s'est qualifiée en battant l'Autriche 3-0. Le Portugal de Cristiano Ronaldo a éliminé la Croatie 2-1. En ce moment, c'est Suisse-Algérie à la mi-temps. La Suisse mène 1-0. Demain soir, début des 8e de finale avec Canada-Maroc et la France contre le Paraguay. La météo des nuages ce matin, donc dans le sud-ouest, ainsi qu'entre le Massif central et la Franche-Comté, mais ils vont rapidement se morceler et la journée sera ensoleillée sur toute la France, avec beaucoup de vent encore autour de la Méditerranée. Prudence aux incendies. Les températures cet après-midi, entre 22 degrés à Calais et 33 à Marseille. Il fera 29 à Paris.
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0: Le départ de la 113e édition du Tour de France sera donné demain à Barcelone avec un contre-la-montre par équipe de 19 600 km dans les rues de la ville espagnole. La plus célèbre course cycliste du monde est née en 1903. L'anecdote est amusante. À l'époque, il y avait deux grands journaux sportifs, l'équivalent de l'équipe, le journal L'Auto et le journal Le Vélo. Les deux étaient rivaux, bien évidemment, et c'est le quotidien L'Auto qui a créé le Tour de France pour se faire la pub et devancer son grand concurrent, Le Vélo. Paris réussit. Au fil des décennies, le Tour est devenu un événement planétaire. Il traverse les plus beaux paysages de France, met en valeur nos régions. Chaque été, la course rassemble des passionnés du monde entier. 150 millions de téléspectateurs rien qu'en Europe et des centaines de millions d'autres dans le monde. L'édition 2026 va traverser les Pyrénées, le Massif central, les Vosges, le Jura, les Alpes. Elle totalise plus de 3300 km en 21 étapes. Arrivée le 26 juillet à Paris, sur les Champs-Élysées, bien sûr.
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3: Bonjour, bienvenue sur FM, je suis Philippe Lelouch et le meilleur des réveils, c'est tous les jours de 6h à 10h. Nous sommes le vendredi 3 juillet et c'est la dernière émission de la saison.
4: Oh là là,
5: aïe, aïe, aïe.
3: C'est étrange hein, parce qu'on est à la fois heureux, c'est vraiment d'aller en vacances ce soir, oui. pour vous cacher, et en même temps, ça nous fait bizarre de plus vous accompagner le matin.
4: Oui.
3: Pendant un mois et demi,
5: triste, hein.
3: on va perdre l'habitude de mettre le réveil à 4h30, dis donc.
4: C'est Karl qui sera là, c'est ça?
5: C'est Karl qui va nous remplacer, qu'on adore.
4: C'est tellement gentil.
5: Et qui va passer l'été à vos côtés, mais c'est
3: Caro,
5: vrai
3: t'as préparé tes,
5: il y a un petit vide.
3: T'as préparé tes crèmes?
5: J'ai préparé mes crèmes, j'ai préparé mes valises, elles sont là, elles m'attendent.
4: Crème
5: à
4: de
5: la
4: jour,
5: sortie. Crème de nuit,
4: crème solaire, crème de tout.
3: Crème en tout genre.
4: Ouais, tout à fait. Elle peut ouvrir en Sephora.
5: Non mais c'est bien parce que je vois que vous avez pas attendu le dernier jour de l'année pour vous moquer de moi,
4: non.
5: Pour me chambrer. Vous n'avez pas arrêté de l'année
4: non.
5: De
3: jamais
5: me mettre
3: arrivé.
5: Des bâtons dans les roues.
4: Caro, rassure-toi, l'année prochaine, on a décidé de ne rien changer.
5: L'année prochaine, oui, c'est vrai qu'on va revenir le 24 août. Prenez rendez-vous, nous, en tout cas, on prend rendez-vous avec vous. On est content, on vous racontera notre été, etc. Et surtout, on espère que vous aussi, vous allez passer un très bon été. En attendant, il y a notre légendaire, il ne peut en rester qu'un. On va trancher aujourd'hui entre trois tubes de Kenji Girac, parce que c'est son anniversaire, le petit Kenji, 30 ans.
3: Petit môme.
5: Un enfant.
4: Tellement gentil, Kenji.
5: Et je vous parlerai aussi d'une situation totalement insolite à bord d'une voiture. Restez avec nous, vous allez voir, c'est très amusant.
3: Allez, on se réveille en musique, évidemment, avec Maroon 5 et Is This Love sur RFM.

0: ma chanteuse qui chante du nez préférée, Jackie Quartz. Ah, avec mise au point.
1: Mise au point.
0: J'adore, mais j'adore. Hein. Voilà, ça me rappelle. Alors ça me rappelle mon adolescence. Mais tout de suite, les chiffres du jour.
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0: On le sait, hein, dans une voiture standard normale, on peut monter jusqu'à 5 personnes. Ouais. Mais manifestement, tout le monde n'est pas au courant.
4: Non, dans une berline C4 Picasso, je ne sais pas si vous voyez ce que c'est pas immense, hein, c'est pas non. Un énorme van non plus de la marque Citroën. Il s'est passé un truc alors qui a priori peut être assez marrant, qui finalement ne l'est pas tant que ça. En tout cas, c'est une voiture qui a attiré l'attention des policiers à Nantes, sur le périph' de Nantes, littéralement. Et en fait, le véhicule était complètement surchargé et le pot d'échappement dégageait une épaisse fumée noire, ce qui a un peu attiré le regard des policiers. Et pour cause, il y avait beaucoup, beaucoup de personnes à bord. À votre avis, combien de personnes à bord de cette Citroën ?
5: Allez, 8, je dirais 8.
6: Ouais, je pense qu'on peut faire plus. Alors attends, si tu mets les genoux, tout ça, t'en mets un.
5: Allez, 10.
6: Ouais, non, moins 9.
4: 11.
0: Ah ouais,
4: 11 personnes dans la voiture.
0: Oh, les barjots.
4: Dont 7 enfants sans ceinture de sécurité.
5: Bien sûr.
4: Le conducteur, qui était un homme de 32 ans, c'est là où ça devient vraiment atroce, qui circulait sans permis de conduire valide. Oh. Il avait bien évidemment été arrêté, puis placé en garde à vue. Mais ils étaient entassés là-dedans. Voilà.
0: Mais si tu regardes le premier opus des gendarmes à Saint-Tropez, donc ouais. Tourné dans la France de Gaulle. Hein, c'est-à-dire, tu vois, c'est pas. Sur le port de Saint-Tropez, ils sont comme ça en Cadillac. Et ils sont 9 dedans. C'est-à-dire, non, mais il y a une époque où tout ça était. Normal. Voilà, on montait autant de gens qu'on pouvait monter. C'était avant. C'était autrefois.
4: Après, je ne sais pas avec combien de personnes il s'est retrouvé entassé dans la cellule, mais à mon avis, il a battu
6: le record de
4: son petit C4.
0: Enfin, ça mérite de temps en temps une petite mise en point de Jackie Quartz. C'est maintenant. Ah, ça y est. Là, les souvenirs qui se ramènent. Allez, vous êtes bien sur RFM. À tout de suite.

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0: Vous êtes bien dans le meilleur des réveils sur FM. Ce matin, dans le zapping, on va retrouver une jeune femme qui a un peu de mal avec les conversations avec ses beaux-parents. Ça peut arriver. Ça,
1: écoutez, ne jugez pas. Ça peut arriver.
0: On ne juge pas.
1: Dans notre île ne peut en rester qu'un qui arrive dans un instant. On va tenter de départager trois tubes de Kenji Girac qui fête ses 30 ans aujourd'hui et qu'on embrasse, qui est très mignon.
0: Bon anniversaire. Et toujours plus de musique pour démarrer la journée. Michael Jackson avec You Rock My World. Vous êtes sur FM.
1: Pas une.
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0: Préparez-vous à danser le jerk avec Thierry Hazard qui arrive dans pas très longtemps. Mais d'abord, il ne peut en rester qu'un.
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0: Et aujourd'hui, il va falloir choisir entre trois tubes de Kenji. Évidemment, c'est son anniv.
3: Exactement.
0: Ça va, Majoulaï? Elle adore,
3: oui.
0: Julie, Kenji Girac, je le sais.
3: Ouais. Je m'enflamme sur Kenji.
0: Tu n'es pas la seule.
3: Allez, on joue avec Justine, qui habite Brioude, en Haute-Loire. Bonjour,
0: salut,
3: Justine.
0: Salut, Justine.
4: Et bonjour, bonjour Caro, bonjour Philippe, bonjour tout le monde.
0: Comment ça va, ma belle?
4: Ça va, et vous?
0: Super bien. Tu sais, nous, ce soir, on part en vacances. Donc, on est partagé par... Entre l'envie
5: entre
0: évidemment
5: joie.
0: Pressante d'aller en vacances et de ne plus se lever le matin et la petite tristesse du jour.
4: Mais vous êtes en train de me retrouver.
0: Mais oui, ça c'est chouette. Allez, on y va ma Justine. Alors c'est toi qui vas départager, évidemment, mais nous on va te donner notre avis d'abord. Allez, on y va.
6: Ça c'est bien.
7: Je perds
3: la tête. Ça c'est canon. Andalouse. Ensuite il y a quoi, mon
0: Color Gitano.
6: Gitano. En espagnol.
0: Ah si. Mais no hablo. No hablo.
3: Et là on change de registre, mais c'est très très beau. Je l'adore.
6: Ah oui.
7: On perd un peu pour mieux s'aimer.
3: Être à deux, c'est pas donné.
0: Alors, moi je vais prendre évidemment.
6: Ah ouais,
3: moi aussi évidemment.
0: Évidemment.
3: Bah, c'est évident.
5: Lucas.
6: Ah, moi j'aime bien ça quand même. Color Gitano.
0: Oui, mais ça c'est ton côté.
6: Ça c'est
0: ton côté Rodez.
6: Ouais, c'est mon côté. Ah, ça c'est l'Espagne.
0: Ça c'est l'Espagne. C'est l'Espagne qui pousse un peu sa corne jusque Rodez.
6: C'est l'Espagne du Roquefort, Espagne de la Ligo.
5: Allez, je te suis juste pour te faire plaisir.
6: Ah
3: donc il va y avoir match.
0: Bah là il y a égalité, mais c'est évidemment Justine qui va te choisir. Qui tu choisis, toi?
4: C'est trois chansons bien différentes, mais moi je suis d'accord avec Lucas et je vais prendre Ritano.
0: Ah, voilà.
3: Vous avez le sens de la fête.
6: Merci,
0: vous
6: Juju.
0: Vous êtes
3: voilà. Nous, on est romantiques, on aime les slow, si vous voulez que je vous dise.
6: Vous êtes vieux, quoi.
0: Merci, ma Justine, d'avoir joué avec nous.
4: Merci à vous.
0: Beaucoup.
4: Grosse bise et bonnes vacances.
0: Merci à toi aussi, on t'embrasse fort.
3: Justine.
0: Ah, j'en connais une qui va chanter, là, dans le studio. Thierry Hazard, le jerk, c'est maintenant, c'est sur FM, à tout de suite.

0: Vous êtes dans le meilleur des réveils sur FM, 6h, 10h. Restez bien avec nous, hein, parce que le zapping arrive. Et puis bientôt, les infos également. Et puis toujours de la bonne musique pour démarrer cette journée avec Lady Easy Love sur FM.
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0: Les infos vous sont présentées maintenant par Christophe Grébert. Salut Christophe.
5: Salut Philippe, bonjour tout le monde. Une nouvelle vague de chaleur est attendue à partir de ce week-end dans le sud. Une troisième canicule est possible. Aujourd'hui, en tout cas, la journée sera très ensoleillée autour de la Méditerranée. Mistral et Tramontane continuent de souffler avec des rafales de 60 à 70 km/h, ce qui accentue le risque d'incendie. Je reviens sur la météo dans un instant. Plusieurs incendies donc sont en cours dans le sud de la France. Des milliers d'hectares déjà partis en fumée dans l'Aude. Les Bouches-du-Rhône, le Var, le ministre de l'Intérieur est attendu aujourd'hui dans l'Aude. Et puis dans les Pyrénées-Orientales, hein, où plus de 3000 personnes ont été évacuées, notamment de plusieurs campings. Le feu s'est déclenché hier à Sainte-Marie-la-Mer et s'est propagé à Canet-en-Roussillon. Il y a pas mal de dégâts. À Marseille, hier, le Premier ministre a annoncé le maintien du plan Orsan au niveau 3 pour l'ensemble du week-end, même si aucun département n'est en vigilance canicule. Il s'agit de permettre aux hôpitaux de continuer à traiter les personnes touchées la semaine dernière, explique Sébastien Le Cornu. Une femme d'origine ukrainienne recherchée par la police. Elle est suspectée d'avoir déposé l'engin explosif qui a blessé 3 personnes lundi à Monaco. Un oligarque ukrainien et 2 membres de sa famille. Elle a été filmée par une caméra de vidéosurveillance. Elle aurait pris la direction de l'Italie. Un mandat d'arrêt a été émis contre cette suspecte qui a été identifiée. Une vague de chaleur attendue ce week-end aux États-Unis, notamment à New York et à Washington. Il a fait près de 39 degrés hier dans la capitale américaine, un record pour un 2 juillet depuis 128 ans. Une canicule qui risque de perturber les célébrations du 250e anniversaire de la déclaration d'indépendance. Demain, c'est le 4 juillet, en effet, la fête nationale états-unienne. Cette chaleur accablante et humide risque aussi d'affecter le mondial. La Coupe du Monde, l'Espagne et le Portugal se retrouveront en 8e de finale lundi soir. L'Espagne s'est qualifiée en battant l'Autriche 3-0. Le Portugal de Cristiano Ronaldo a éliminé la Croatie 2-1. En ce moment, rencontre entre la Suisse et l'Algérie. La Suisse mène 2-0. À suivre ce soir et la nuit prochaine, 3 matchs Australie-Égypte, Argentine-Cap-Vert et Colombie-Ghana. Le Festival d'Avignon démarre ce week-end. Les 3 coups seront donnés ce soir avec la traditionnelle parade du OFF dans les rues de la ville. Le OFF, ce sont plus de 1800 spectacles cette année dans 150 théâtres. Désormais, les 2 festivals, le IN et le OFF, ont les mêmes dates, hein, 3 semaines dédiées au spectacle vivant jusqu'au 25 juillet.
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5: Des nuages ce matin dans le sud-ouest ainsi qu'entre le massif central et la Franche-Comté, mais ils vont rapidement se morceler. La journée sera ensoleillée sur toute la France avec beaucoup de vent encore autour de la Méditerranée. Soyez prudents, le risque d'incendie est élevé. N'allumez pas de feu, pas de mégots, pas de barbecue. Et si vous voyez de la fumée, donnez l'alerte immédiatement en appelant le 112 ou le 18. Les températures cet après-midi, 22 degrés à Calais, 28 à Strasbourg, 29 à Paris, 30 à Nantes, 31 à Bordeaux et Lyon, 33 à Marseille.
0: On va ricaner parce que dans le zapping, vous allez retrouver une jeune femme qu'on a un peu plein la casquette de faire la conversation avec ses beaux-parents le week-end. Ce sera juste après Lady Easy Love sur RFM.

0: tout ça, c'est SNCF. C'est...
1: Oh, non. J'allais dire.
2: C'est le début de Miss Maggie de Renault qu'on va entendre juste après le zapping.
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2: Vraiment, vous avez deux cerveaux débiles mais connectés. Parce que, confondre la sonnerie de Big Ben. Parce que c'est la sonnerie de Big Ben, ça. Down, down, down, down. Down, down, down, down. Ça, c'est comme ça que Big Ben
0: très,
2: à Londres.
0: Ça fait très,
1: tu le fais mieux. Côté, là, t'as un côté cloche, quoi.
2: Bah, regarde, trouve le nous, tu vas voir. Okay. Il, de toute façon, il arrive dans, le,
5: et
2: dans l'intro
5: SNCF,
2: de Renault.
5: La SNCF, c'est.
2: Voilà.
5: Tu vois, donc c'est pas
2: du tout la même mélodie.
1: En live de Big Ben. Ah, ça ressemble un peu, oui. D'accord, ok.
2: Femme du monde. Ouais, ça démarre comme ça.
1: D'accord.
2: Allez, dans le zapping, tiens, allez, les beaux-parents. Ah. La communication n'est pas toujours évidente pour cette nana.
0: Bah, c'est surtout qu'on a trouvé une jeune femme, vous allez voir, c'est hyper drôle, parce qu'en fait, elle reproche à son homme de ne pas assez parler à ses parents. Donc du coup, qu'est-ce qui se passe? C'est elle
2: qui doit taper la
0: conversation et qui doit un peu déballer, tu vois, toute leur vie et toute sa vie pour occuper le temps d'un week-end. Écoutez.
6: Petite question là pour les meufs. Vous aussi, quand vous passez le week-end avec vos beaux-parents, vous êtes obligé de taper la discute tout le week-end parce que votre mec a décidé de pas parler. C'est dans sa tête, c'est ses parents, donc je pense qu'il se dit, bah, je vais pas me forcer à parler. Ouais, mais moi, c'est mes beaux-parents, je me vois pas faire une retraite silencieuse avec eux, en fait. Et bien, si pas Nathalie tout le week-end, qu'elle est là, elle pose des questions, et la famille, et la belle-sœur, et votre voisine, ça va mieux? Je suis même là à donner des nouvelles de leur fils. Et fou, lui. Il répond aux questions, mais en morse, il est là. Putain, parle. Là, j'ai passé la semaine avec mon beau-père et de temps en temps j'ai fait des petits tests à table. Tu sais, j'ai essayé de rien dire pour voir ce qui se passe. Ben, il se passe rien.
2: C'est mignon.
0: C'est hyper vrai. Ce
2: mais c'est hyper c'est vrai. Bien sûr, tu, le silence, tu peux pas le laisser s'installer. Oui, c'est sûr. Les beaux-parents de Caro, je pense qu'ils ont pas ce problème-là. Ils ont pas beaucoup besoin de poser des questions.
5: Avec Caro. Elle dit tout.
2: Bah, dis tout.
5: Ouais. En détail.
2: Alors, je vais vous raconter.
1: Ça pas,
2: si ça se trouve, c'est les beaux-parents qui vont faire une vidéo en disant nous, on peut plus aller chez notre belle-fille. Elle nous saoule, elle nous raconte tout, on lui demande rien.
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0: Vous êtes bien sur RFM dans le meilleur des réveils, dans les héros du jour. Caro va nous raconter cette histoire vraiment insolite d'une femme devenue photographe alors qu'elle a été élue pire photographe du monde. Ouais. C'est Caro, quoi.
1: C'est ça, c'est l'histoire de ma vie. Le meilleur de la musique continue ce matin. Lily Allen et Ours. 22 sur RFM, c'est le meilleur des réveils et on est ensemble jusqu'à 10h.
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4: 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On vous ramène.
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0: Avant 7h, il va y avoir, bien sûr, votre rendez-vous tant attendu, l'horoscope de Caro. Mais on va retrouver d'abord Rod Stewart avec Do You Think I'm Sexy. Tout de suite, les héros.
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0: Alors, toi, tu nous as trouvé une héroïne, Caro. Pas très douée, ouais. Mais qui a quand même réussi à trouver un job plus que sympa.
3: Bah donc vous imaginez bien que son histoire me plaît beaucoup, puisque c'est une idée qui est partie de la compagnie aérienne nationale Icelandair, qui a désigné la française Blanche Mortemar. Donc en plus, vraiment, on a bien affiché son nom.
0: On dirait qu'elle joue dans Harry Potter.
3: Carrément. Et bah, elle a été désignée comme la pire photographe du monde. Elle a été sélectionnée, quand même, l'exploit est fort, parmi 127 000 candidats pour sa capacité à rater totalement ses photos. Et en fait, l'idée, c'est que l'idée de cette campagne publicitaire, c'est de démontrer que la beauté sauvage de l'Islande se suffit à elle-même, et que même sous l'objectif d'une photographe complètement ratée et complètement teuteux, et ben vous
4: c'est
3: arrivez à avoir des super beaux, des super belles images, et vous avez envie de vous
0: envoler. C'est fou, la sélection à l'envers, quoi.
4: Oui,
3: exactement.
0: Ouais, tu vois, t'es prise parce que t'es incompétente. C'est extraordinaire.
4: Comme nous.
0: Ouais, c'est un peu l'histoire d'RFM.
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1: L'horoscope de Caro, le tout dernier de la saison. Allez Caro, à toi, vas-y.
2: Profitez-en. Les béliers, votre intuition sera votre meilleur allié pour avancer aujourd'hui. Si vous êtes taureau, vos relations gagnent en douceur. Les gémeaux, l'envie de changer d'air se fait sentir. Si vous êtes cancer, restez attentif. Un détail pourrait ouvrir de nouvelles perspectives. Les lions, votre sérieux inspirera confiance et sera remarqué. Ce qui est sûr, c'est que Philippe Louche n'est pas lion. Les vierges, c'est le moment d'agir. Une initiative personnelle pourrait vous réserver une belle surprise. Bingo pour les balances. Une occasion inattendue va vous permettre de montrer ce dont vous êtes capable. Les scorpions, une parenthèse de calme aujourd'hui est attendue. Les sagittaires, mieux vaut avancer avec méthode qu'à toute vitesse. Si vous êtes capricorne, une idée originale pourrait faire son chemin plus vite que vous ne l'imaginez. Les verseaux, avancez avec tact. Et enfin, les poissons, vous trouverez une solution simple à un problème assez complexe.
3: Tout de suite, les infos suivies de Kylie Minogue avec Can't Get Your Heart of My Head. Vous êtes sur RFM, évidemment.
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3: Et les news vous sont présentées maintenant par Christophe Grébert. Salut Christophe.
20: Salut Philippe, bonjour tout le monde. Du soleil aujourd'hui sur quasiment tout le pays. Il va faire chaud près de la Méditerranée jusqu'à 33 à 36 degrés. Et Mistral et Tramontane continuent de souffler fort avec des rafales de 60 à 70 km/h, ce qui accentue le risque d'incendie. Je reviens sur la météo du jour dans un instant. 6 départements autour de la Méditerranée sont placés par Météo France en alerte rouge pour risque très élevé de feux de forêt en raison des températures, du vent et de la sécheresse. Pyrénées-Orientales, Aude, Hérault, Gard, Bouches-du-Rhône, Vaucluse, 5 autres départements sont en orange pour risque élevé. Aveyron, Ardèche, Drôme, Var et l'Allier. Plusieurs incendies sont en cours dans le sud, des milliers d'hectares déjà partis en fumée. Dans l'Aude notamment, près d'un millier d'hectares parcourus par les flammes. Le ministre de l'Intérieur, Laurent Nunez, est attendu sur place aujourd'hui. Et puis dans les Pyrénées-Orientales, un feu s'est déclenché hier à Sainte-Marie-la-Mer et s'est propagé à Canet-en-Roussillon. Plus de 3000 personnes évacuées notamment de camping. Le Premier ministre Sébastien Lecornu dénombre déjà 8700 hectares brûlés depuis le début de la saison. Les premiers grands départs en vacances. Bison Futé prévoit un week-end chargé sur les routes. Aujourd'hui, c'est orange au niveau national et rouge en Ile-de-France, ainsi qu'en Bourgogne et dans l'Est. Demain, samedi, sera également orange au niveau national et rouge en Ile-de-France et dans un grand quart nord-ouest. 3 nouvelles plaintes déposées par des femmes qui accusent Patrick Bruel de viol et d'agression sexuelle. Une information de Mediapart qui a ensuite été confirmée par les avocats des plaignantes. En Iran, les autorités

0: gérants, des dirigeants d'une trentaine de pays sont attendus, dont l'ancien président russe Dmitri Medvedev. Le mondial et à l'instant, l'Algérie éliminée par la Suisse, 2-0. Les Suisses vont en huitième de finale. L'Espagne et le Portugal sont aussi qualifiés pour les huitièmes. L'Espagne a battu l'Autriche 3-0. Le Portugal de Cristiano Ronaldo a éliminé la Croatie 2-1. À suivre ce soir et la nuit prochaine. Trois autres matchs des 16e. Australie-Égypte, Argentine-Cap-Vert et Colombie-Ghana sont les dernières rencontres de ces 16e de finale.
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0: Des nuages ce matin dans le sud-ouest ainsi qu'entre le massif central et la Franche-Comté, mais ils vont rapidement se morceler. La journée sera ensoleillée sur toute la France avec beaucoup de vent encore autour de la Méditerranée. Soyez prudents, le risque d'incendie est élevé. N'allumez pas de feu, pas de mégots, pas de barbecue. Et si vous voyez de la fumée, donnez l'alerte immédiatement en appelant le 112 ou le 18. Les températures cet après-midi, 22 degrés à Calais, 28 à Strasbourg, 29 à Paris, 30 à Nantes, 31 à Bordeaux et Lyon, 33 à Marseille.
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3: Bonjour, bienvenue sur FM, je suis Philippe Lelouch et le meilleur des réveils, c'est tous les jours de 6h à 10h. Et aujourd'hui, vendredi 3 juillet, c'est l'anniversaire de Tom Cruise qui a 64 ans, bien fait pour sa gueule.
4: Oh là là,
3: et on aura toujours...
4: jalousie.
3: Quand même. Bah oui, jalousie. Non, mais jalousie pure. Non, non, on l'adore, qu'est-ce qu'il est beau encore, disons. Tu te rends compte que Castex, Jean Castex est plus jeune que Tom Cruise.
5: Et il est plus jeune
3: juste
5: que Brad Pitt aussi.
3: Et que, ouais, juste comme ça, à titre de comparaison. Oui. Voilà, comme quoi. Hein.
4: Alors que toi, t'as le même âge que Brad Pitt, je crois, à peu près.
3: Non, il est un peu plus vieux que moi.
4: Ouais, il doit avoir une petite année de plus.
3: Une petite année de plus, ouais. Des physiques
4: égaux. Des frérots,
3: des jumeaux. Top Gun 3 est en préparation. On parle même d'une sortie en 2028, c'est pour vous dire. Ah, et aujourd'hui, 3 juillet, c'est pour nous les vacances. Je vous dis, ça met une grosse patate quand même. Quand même. C'est le mois de juillet, c'est l'été, profitez-en. Je vous rappelle, je dis ça dans mon spectacle, d'ailleurs que je reprends à la rentrée, j'en profite pour faire une petite page de promo. Comptez les mois d'août qui vous restent et vous verrez qu'il faut profiter. Hein, parce que quand on commence à courir sa vie en mois d'août, bah oui, mais bien sûr. Il n'y en a qu'un par an.
4: Aïe.
3: J'espère que
4: merci
3: si, encore plein.
4: Bien pété l'ambiance. Oh, voilà. On se vendredi 3 juillet.
3: Oui, je sais, c'est pas drôle, mais vous allez voir, ça va vous rester.
4: Ah ouais, tiens. 7h20, RFM paye vos courses, les amis. 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Je vous donnerai aussi le top des tweets les plus décalés au moment de la canicule. Ah, il y a des gens qui sont drôles. Hein.
3: Ah oui, bah ça c'est sûr.
4: Il y a du décalage.
3: Il doit y avoir des pépites. Allez, tout de suite, c'est Kylie Minogue. Can't get you out of my head. C'est sur RFM, bien sûr. À tout de suite.

0: vous dire que je suis heureux d'être sur RFM parce qu'il n'y a que des titres que j'adore qui sont dans mes playlists. Par exemple, là, il y a Les Avions et Nuit Sauvage. Oh, la nuit est chaude. Ça aussi, ça pue l'été et on adore. Mais avant, c'est le top.
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0: Tu as déniché sur Twitter, hein, enfin sur X, hein, maintenant, on doit dire, hein, les tweets les plus décalés publiés au moment de la canicule.
3: Oui, j'ai noté ça sur un petit coin de mon cahier. Je me suis dit, il y a quand même des petits rigolos. Il y a des gens qui sont assez marrants. Il y en a un qui a écrit, il y a un moment où je me suis dit qu'avec la chaleur, on pourrait tous être nus. Et puis j'ai regardé mes collègues et finalement non.
4: Ouais,
0: c'est très drôle.
4: C'est pas forcément envie, quoi.
3: Ouais, mais moi, même nu, même...
4: Tout va bien, quoi.
3: Moi, j'aimerais bien que vous vous déshabilliez.
4: Non, bah non.
0: Qu'est-ce que c'est que cette histoire? N'importe quoi. N'écoutez pas la voix de cette folle.
3: Parce qu'il est encore très chaud.
4: Mais ça va pas, hein.
3: J'ai lu aussi. Il fait tellement chaud que j'ai vu un moustique souffler sur mon sang avant de le boire pour ne pas se brûler la trompe.
0: C'est mignon.
3: Beaucoup
0: c'est
3: trop chaud. Ouais. Il fait très chaud dans le sud-ouest. Chez nous, on appelle ça la caniculatine. J'adore.
0: Ça, c'est
3: j'adore.
0: Drôle.
3: Et
0: ouais.
3: Le dernier, il est ouf. Une ordre d'idée de la chaleur de mon appart, point d'interrogation. Le jambon beurre que je m'étais préparé est devenu un bacon huile. On a l'image.
0: Mais il y a des fois des mecs... Moi, je me souviens d'un tweet au moment du confinement où tout d'un coup, tout le monde est obligé de vivre ensemble. Et parfois, il y a des couples qui... qui ont découvert la vie ensemble. Et on a un matin qui avait écrit ça. Il dit, ce matin j'ai bu un café avec ma femme. En fait elle est sympa.
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0: Oh là là là là. Je vous souhaite de danser en perdre haleine cet été sur ce titre. Les Avions et Nuit Sauvage. Hey.

0: Vous êtes sur RFM et bougez pas parce que dans un instant, RFM paye vos courses avec un chèque qui peut aller jusqu'à 500 euros et des questions sur Tom Cruise.
1: Ouais, ça va être très sympa. On va se faire plaisir. Vous envoyez courses par SMS au 7 39 16 et puis la musique continue. Encore et toujours Linkin Park.
2: Oh, ça c'est bien.
1: Oui, Shadow of the Day. Qui veut dire l'ombre du jour.
0: Ouais, c'est bien.
1: Sur RFM.
2: En bon anglais.
0: Ouais, bah c'est. Ah bah. Elle part en camp d'études anglais. Ouais. Tu sais, elle fait
1: en summer camp.
2: On voit que t'avais fait les cahiers de vacances anglais.
1: Ah bah ça.
2: Bravo.
0: Oh, la punition, les cahiers de vacances.
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0: La Ziza, c'est la chanson de Daniel Balavoine qui arrive, mais tout de suite, RFM paye vos courses.
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0: Eh ouais, trois questions aujourd'hui pour gagner jusqu'à 500 euros carreau.
2: Exactement, qui s'est inscrit pour jouer avec nous, ma Julie, et avec des questions sur Tom Cruise qui a 64 ans aujourd'hui?
3: Bien sûr, nous allons jouer avec Barbara qui habite à Saint-Clair-de-Rivière en Haute-Garonne. Bonjour Barbara.
0: Salut Barbara.
4: Bonjour Philippe, bonjour Caro, bonjour toute l'équipe.
0: Salut. Comment ça va ma belle?
4: Eh bien ça va super bien.
0: J'espère que tu vas aller encore mieux dans quelques minutes parce qu'on va tout faire Barbara pour te faire gagner pour notre dernier jour de la saison des 500 euros.
2: Voilà. Des billets.
5: De la thune.
0: Allez, on y
2: de
0: va.
2: De la thunasse. Des questions sur Tom Cruise, Barbara. En quelle année est né Tom Cruise? 1950, 1962 ou 1979?
0: Sachant qu'il a 64 ans aujourd'hui.
4: 62.
0: Eh ben oui, bravo, gagnez 300 euros.
2: Dans quelle saga joue-t-il le rôle d'Ethan Hunt? Est-ce que c'est dans Mission Impossible, oui. Dans Top Gun,
0: non.
2: Dans Fast and Furious?
0: Non plus.
5: Ah, tu donnes les réponses.
0: Non,
4: Mission Impossible.
0: Eh ben oui, bravo.
5: Bah tiens.
0: 400 euros.
2: Dans combien de films a joué Top Gun? 25 films.
5: Tom Cruise.
0: Oh là, vive les vacances. Hein.
5: Oh là là.
2: Dans combien de films a-t-il joué? 25, 42 ou 100 films?
0: Alors, si je te dis qu'il a commencé à 20 ans, il en a 62, il a joué...
2: Ouais, tu compliques les choses là.
0: Mais non.
2: Ouais. C'est chaud. C'est chaud. Tu fais.
0: Quand on sait ça, pas fait un film par an, ça fait un film par an s'il a commencé à tourner à 20 ans. Il en a 62.
4: Ah, 40.
0: 42, bravo, bravo. C'est gagné, 500 euros. On est trop contents pour toi, Barbara.
4: Merci.
0: C'est avec grand plaisir. Merci à toi d'écouter RFM. Tu nous écoutes tous les matins, non?
4: Ah oui, tout le temps, parce que je travaille que nous.
0: Oh, c'est
4: tous les matins. Vous êtes avec moi toute la journée.
0: Oh, bah c'est trop mignon. Bah on est trop content. Et ben on t'embrasse très fort, ma Barbara.
4: Merci beaucoup.
0: Passe un bel été surtout, avec plaisir. Gros bisous.
4: Et à la rentrée.
0: À la rentrée, bisous. Allez, on continue cette matinée en musique avec Daniel Balavoine sur RFM.

0: Vous êtes sur RFM, les infos arrivent très très vite et puis on continue avec une bonne musique. On va écouter Robbie Williams. Robbie Williams,
1: c'est pas Robin, parce que à chaque fois il y a pas mal de gens qui confondent.
0: Ah bah non, c'est l'acteur,
2: le
1: comédien.
2: Non,
0: Robbie Williams, il a été vu il y a quelques jours dans les rues de Séville, je crois.
1: Ah bon,
0: mais non. Ouais. Non mais attends, pourquoi mieux que ça, il a chanté avec un mec qui faisait de la musique.
1: Arrête.
0: Oui, il a chanté Angel devant les gens, comme ça, tout d'un coup, il est arrivé, Costa, il était en débardeur, en jean et tout, puis il a dit au mec, allez, viens. Alors là, les gens, si vous t'imagines bien qu'en quelques minutes, il y avait tout le monde, a dit, c'est lui ou c'est pas lui? C'était lui.
3: Ouais, il y a un truc qui m'est arrivé un petit peu comme ça, même histoire.
0: Ouais,
3: un peu
0: c'est
3: pareil.
0: De faire de la radio avec moi.
1: avec Jeanne Masse.
3: Non, je marchais ici dans la radio aussi, je suis rentré dans le studio, et là, qui c'est que je vois pas en train de chanter? Caroline et Turbine.
0: Non,
3: je te jure. Mais mal en plus,
0: comme à la radio. Ouais, tu fais des
3: rencontres. C'est dingue, on rencontre des gens des fois.
2: C'est quoi? Je vais bien partir en vacances avant la fin de l'émission. Voilà, ça va vous faire un vide.
0: Allez, tripping. C'est Robbie Williams qui va nous chanter ça sur FM. A tout de suite.
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0: Les actualités vous sont présentées maintenant par Christophe Grébert. Salut Christophe.
14: Salut Philippe, bonjour tout le monde. Une nouvelle vague de chaleur attendue à partir de ce week-end dans le sud. Aujourd'hui, la journée sera très ensoleillée sur quasi tout le pays. Je reviens sur la météo du jour dans un instant. Plusieurs incendies sont en cours dans le sud de la France en raison du vent et de la sécheresse. Dans l'Aude, près d'un millier d'hectares parcourus par les flammes dans les Pyrénées-Orientales. Le feu s'est déclenché hier à Sainte-Marie-la-Mer et s'est propagé à Canet-en-Roussillon. Plus de 3000 personnes évacuées, notamment plusieurs campings, 250 mobil-homes et bungalows détruits. Le bâtiment d'une entreprise de catamarans a aussi brûlé. À Marseille, hier, le Premier ministre a annoncé le maintien du plan Orsan au niveau 3 pour l'ensemble du week-end, même si aucun département n'est en vigilance canicule. Il s'agit de permettre aux hôpitaux de continuer à traiter les personnes touchées la semaine dernière, déclare Sébastien Lecornu. Une femme d'origine ukrainienne recherchée par la police. Elle est suspectée d'avoir déposé l'engin explosif qui a blessé 3 personnes lundi soir à Monaco. Un oligarque ukrainien a demandé membres de sa famille. Elle a été filmée par une caméra de vidéosurveillance. Elle aurait pris la direction de l'Italie. Un mandat d'arrêt a été émis contre elle. Elle a été identifiée. Une vague de chaleur attendue ce week-end aux États-Unis, notamment à New York et à Washington. Il a fait près de 39 degrés hier dans la capitale américaine, un record pour un 2 juillet depuis 128 ans de mesure. Une canicule qui risque de perturber les célébrations du 250e anniversaire de la Déclaration d'indépendance. Demain, c'est le 4 juillet, en effet, la fête nationale états-unienne. Cette chaleur accablante et humide risque aussi d'affecter le mondial. La Coupe du Monde, l'Espagne et le Portugal se retrouvent en 8e de finale lundi soir. L'Espagne s'est qualifiée en battant l'Autriche 3-0. Le Portugal de Cristiano Ronaldo a éliminé la Croatie 2-1. Et puis la Suisse ce matin s'est qualifiée aussi pour les huitièmes. Les Suisses ont éliminé l'Algérie 2-0. Ils rencontreront en huitièmes soit la Colombie, soit le Ghana qui se retrouve ce soir. Autre match de la soirée de la nuit, Australie, Égypte et Argentine, Cap-Vert. Demain soir, bien sûr, début des huitièmes de finale avec France, Paraguay. Départ de la 113e édition du Tour de France demain à Barcelone avec un contre-la-montre par équipe de 19 600 km dans les rues de la ville. La plus célèbre course cycliste du monde va traverser les Pyrénées, le Massif Central, les Vosges, le Jura, les Alpes. Elle totalise plus de 3300 km en 21 étapes. Arrivée le 26 juillet à Paris sur les Champs-Élysées.
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14: Des nuages ce matin dans le sud-ouest ainsi qu'entre le Massif Central et la Franche-Comté, mais ils vont rapidement se morceler. La journée sera ensoleillée sur toute la France avec beaucoup de vent encore autour de la Méditerranée. Soyez prudents, le risque d'incendie est élevé. N'allumez pas de feu, pas de mégots, pas de barbecue. Et si vous voyez de la fumée, donnez l'alerte immédiatement en appelant le 112 ou le 18. Les températures cet après-midi, 22 degrés à Calais, 28 à Strasbourg, 29 à Paris, 30 à Nantes, 31 à Bordeaux et Lyon, 33 à Marseille.
0: Dans son journal, Caroline va nous parler ce matin de l'impact de la canicule sur les abeilles. On s'en doutait, mais on n'a pas été les seuls à souffrir de la chaleur, figurez-vous. C'est moins drôle quand on parle des abeilles, bien sûr.
3: Ah oui.
0: Et maintenant, on écoute Robbie Williams avec Tripping.

0: Vous êtes bien dans le meilleur des réveils sur RFM, 6h-10h. Bientôt, on va écouter Images avec les démons de minuit. Mais là, c'est l'heure du journal de Caro.
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0: On s'en doute, mais c'est quand même bien de le rappeler. Les fortes chaleurs n'ont pas seulement un impact sur les humains.
2: Oh bah oui, on en a parlé beaucoup ces derniers temps. Ça a un impact sur vraiment toute la population. Évidemment, les personnes plus âgées, nos enfants qu'on doit vraiment surveiller. Les animaux. Et quand je dis animaux, c'est vraiment tous les animaux, puisque on a entendu parler des abeilles cette semaine. Je ne sais pas si vous avez vu cette info, qui souffrent énormément aussi de la chaleur, et notamment les mâles qui, vraiment, lorsque la température devient extrême, écoutez bien, ils meurent en expulsant brutalement leur appareil reproducteur, c'est-à-dire leur zizi.
0: Oh la vache, j'aimerais pas que ça nous arrive, ça. Ça peut être une mort très sympa.
2: Sous le coup de la chaleur. Et ça a un nom, hein, c'est un phénomène.
0: C'est l'expulsion de caquettes, ça s'appelle.
2: Ça s'appelle la mort explosive.
3: Oh waouh.
4: T'imagines ? Enfin, pardon.
0: Sur la table.
4: C'est horrible, mais c'est un peu. Enfin, t'imagines ?
0: Oui, non, bah oui.
4: Tu voles comme ça, pouf !
2: Voilà. J'essayais de rester sérieuse, d'être dans un truc, une info scientifique. J'ai tenu combien de temps ? J'ai tenu 10 secondes avant qu'évidemment le mot zizi, ça vous fasse. Ça vous fasse ricaner.
0: Enfin, on est content de ne pas être des abeilles, c'est tout ce que j'ai envie de dire.
4: C'est horrible.
0: Allez, les démons de minuit maintenant sur RFM.
4: Moi, je suis triste pour les abeilles.
0: Oui, moi aussi. Pauvre caquette.
4: Non, les abeilles, pauvre abeille.

0: Le zapping arrive avec une femme qui se plaint de la façon dont son mec raconte les histoires.
1: J'ai l'impression qu'à chaque fois qu'on a le zapping, ça commence toujours par une femme qui se plaint de quelque chose.
0: De son mec.
2: Vous ne savez pas raconter les histoires. Vous ne donnez pas de détails. Vous ne rentrez pas dans la psychologie de l'histoire et vous nous racontez le truc de but en blanc, de manière formelle, ça ne nous intéresse pas.
0: Non, mais toi, t'es comme ma femme, quand tu racontes une histoire, il y a tout. Les détails. Alors à un moment, je rentre là, puis je me suis dit, non, j'ai rien à faire là. Donc je suis ressorti. Là, le téléphone sonne. Bon, c'était Nadine qui me demandait, parce que tu sais, elle a eu des problèmes avec son mec.
2: On ouvre plein de tiroirs.
0: Ouais, vous ouvrez trop
1: mais
0: de tiroirs.
1: Justement, c'est ce qu'on va avoir tout à l'heure avec le zapping, mais il y a des chances pour qu'on soit pas super d'accord, effectivement.
2: Ouais. Ah bah,
0: on va voir ça avec Caro.
2: Vous allez voir qu'on va pas tomber d'accord cette fois-ci. Sia est là, sur RFM, Chandelier.
3: Oh non, on chante pas.
0: En plus, c'est pour l'extrait qu'elle sait chanter, évidemment.
2: C'est le meilleur des réveils, vous vous en doutez. Quoi d'autre? Vous êtes sur RFM, on est ensemble jusqu'à 10h.
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0: Sous le soleil de Bodega. Non mais là, ben voilà, la chanson française, je ne sais pas du tout ce qu'il chante, à part Sous le soleil de Bodega. J'ai jamais rien compris à la suite des paroles. Ça tombe bien, ça va passer maintenant, c'est les négresses vertes. D'abord le zapping.
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0: Je ne sais pas pourquoi, mais je sens qu'on va encore en prendre pour notre grade, mon petit Jérôme.
3: Il y a des chances.
4: Vous ne savez pas, vous, les garçons, raconter des histoires. Vous ne savez pas nous intéresser quand vous racontez des histoires. Pourquoi? Tout simplement parce que vous allez de A à B sans passer
0: par... Oui, on va à l'essentiel.
4: Tout ce dont on a besoin, les détails, la psychologie, le temps qu'il faisait, l'heure, l'humeur, etc. Vous ne racontez rien dans les détails et du coup, on s'ennuie. Voilà. Et je ne suis pas la seule à le
0: penser. Alors que nous, quand vous nous racontez une histoire, on ne s'endort pas du tout.
4: Je ne suis pas la seule à le penser. Écoutez ce que j'ai trouvé sur Instagram, ça m'a fait plaisir.
5: C'est que le mien ou vous aussi, votre mec, quand il raconte des histoires sans détails. Bah ouais, la Marc, il s'est mis en couple. Elle s'appelle comment? Il l'a rencontrée où? Depuis quand ils se fréquentent? Comment ils se sont mis ensemble? C'est bon, il a fait sa demande, ils vont se marier. Il a fait sa demande où? Il l'a fait comment? Est-ce qu'il a posé le genou ou pas? Est-ce qu'il a pleuré? Quand est-ce qu'il se marie? Est-ce que t'as une photo de la bague? Et puis quand tu oses demander tous ces détails qui me semblent, pour ma part, le béaba d'une histoire, il te regarde avec un regard vide, en mode, bah je sais pas. Mais comment ça, tu sais pas? Et bien alors vraiment, ça lui en touche une sans faire bouger l'autre.
4: Ah mais vraiment, il y a zéro émotion chez vous.
0: C'est-à-dire mais que pas vraiment, du tout,
6: mais c'est pas ça.
0: L'essentiel.
4: Mais ça ne vous a même pas traversé l'esprit de poser des questions sur les détails.
6: Mais non, on va à l'essentiel.
0: Tu te vois un pote, comment
4: t'as
0: fait?
4: Nul.
6: Mais non, mais l'essentiel, c'est ton pote, il se marie, voilà, point.
0: Ouais, voilà.
4: Mais non, mais c'est pas ça qui nous intéresse.
0: Mais non, mais à la limite, t'as fait où ta demande, je l'invite à bouffer, j'ai fait ça, ok, super.
4: Vous confirmez, vous confirmez. Vous nous écoutez pas, c'est ça qui est pénible. Vous ne nous écoutez pas, voilà. Voilà.
3: Parce que peut-être vous parlez trop aussi.
0: Ouais, peut-être. Allez, les négresses vertes tout de suite avec Sous le soleil de Bodega. Tout ça, c'est sur RFM. À tout de suite.

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1: Moi qui suis un garçon très sensible, et ben je vous le dis, c'est le dernier horoscope
2: oh, le
1: de la saison.
2: Ouais. Fini après.
1: Ah, ouais. J'ai pas le cœur à la fête.
2: Est-ce que pendant les vacances, tu m'en enverras un ou deux?
3: Je peux.
2: Ah, cool.
3: Je peux. Merci. Tu me payes et je...
2: Non, pas non, alors. Hein. Je
1: tu me payes.
2: T'as vu comment elle est?
3: Si vous êtes bélier, votre intuition aujourd'hui sera votre meilleur allié pour avancer sereinement. Les taureaux, vos relations gagnent en douceur. Un geste attentionné les renforcera davantage. Si vous êtes gémeaux, l'envie de changer d'air se fait sentir. Du côté des cancers, restez attentifs car un détail pourrait ouvrir de nouvelles perspectives. Les lions, votre sérieux inspirera confiance et sera remarqué. Si vous êtes vierge, c'est le moment d'agir. Une initiative personnelle pourrait vous réserver une belle surprise. Nos amis balance, une occasion inattendue va vous permettre de montrer ce dont vous êtes capable. Les scorpions, parenthèse de calme aujourd'hui qui vous aidera à y voir plus clair. Les sagittaires, mieux vaut avancer avec méthode qu'à toute vitesse. Si vous êtes capricorne, une idée originale pourrait faire son chemin plus vite que vous ne l'imaginez. Les Verseaux, avancez avec tact, évitez les choix trop brusques. Et enfin, si vous êtes poisson, vous trouverez une solution simple à un problème compliqué.
1: Les infos tout de suite, suivies de Christophe Willem, double jeu sur RFM.
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1: Toutes les news vous sont présentées maintenant par Christophe Grébert. Salut Christophe.
8: Salut Philippe, bonjour tout le monde. Une journée ensoleillée avec de la chaleur près de la Méditerranée, jusqu'à 36 degrés. Mistral et Tramontane continuent aussi de souffler fort. Je reviens sur la météo du jour dans un instant. 6 départements autour de la Méditerranée sont donc encore placés par Météo France en alerte rouge pour risque très élevé de feux de forêt en raison des températures, du vent, de la sécheresse. Il s'agit des Pyrénées-Orientales, de l'Aude, l'Hérault, le Gard, les Bouches-du-Rhône et le Vaucluse. 5 autres départements sont en orange pour risque élevé, l'Aveyron, l'Ardèche, la Drôme, le Var et l'Allier. Des milliers d'hectares ont déjà brûlé dans l'Aude, près d'un millier d'hectares parcourus par les flammes. Dans les Pyrénées-Orientales, dans la région de Canet-en-Roussillon, plus de 3000 personnes ont été évacuées, notamment de plusieurs campings. 250 mobilhomes et bungalows ont été détruits. Le bâtiment d'une entreprise de catamarans est aussi parti en fumée. La canicule a entraîné une surmortalité de plus de 2000 décès en une semaine, la semaine du 22 juin, entre le 22 et 28 juin. C'est ce qu'annonce ce matin la ministre de la Santé, Stéphanie Rist, qui précise que ce chiffre est incomplet. Ces données ne concernant que la moitié de l'ensemble des certificats de décès. Les premiers départs en grandes vacances, Bison Futé prévoit un week-end chargé sur les routes. Aujourd'hui, c'est orange au niveau national et rouge en Ile-de-France, Bourgogne et dans l'Est. Demain, samedi, sera également orange au niveau national et rouge en Ile-de-France ainsi que dans un grand quart nord-ouest. 3 nouvelles plaintes déposées par des femmes qui accusent Patrick Bruel de viol et d'agression sexuelle. Une information de Mediapart confirmée par les avocats des plaignantes. En Iran, les autorités disent attendre au moins 15 millions de personnes à Téhéran pour les funérailles de l'ancien guide suprême, 4 mois après sa mort dans une frappe américaine et israélienne. 3 jours d'hommage national lui seront rendus entre demain et lundi. Son cercueil est arrivé ce matin dans la mosquée où débuteront ses funérailles gigantesques. Des dirigeants d'une trentaine de pays sont attendus, dont l'ancien président russe Dmitri Medvedev. La Chine envoie aussi un haut responsable. Le mondial, l'Espagne et le Portugal se retrouveront en 8e de finale lundi soir. L'Espagne s'est qualifiée en battant l'Autriche 3-0. Le Portugal a éliminé la Croatie 2-1. Surprise, la Suisse matin s'est qualifiée aussi pour les 8e de finale en éliminant l'Algérie 2-0. À suivre ce soir et la nuit prochaine, les 3 derniers matchs de ces 16e de finale. Australie-Égypte, Argentine-Cap-Vert et Colombie-Ghana.
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8: Des nuages ce matin dans le sud-ouest ainsi qu'entre le Massif central et la Franche-Comté, mais ils vont rapidement se morceler. La journée sera ensoleillée.

0: Bordeaux et Lyon, 33 à Marseille.
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3: Bonjour, bienvenue sur FM, je suis Philippe Lelouch, c'est le meilleur des réveils, c'est tous les jours de 6h à 10h. Nous sommes le vendredi 3 juillet, ce soir il va y avoir les premiers chassés croisés sur la route. Enfin plutôt chassés, parce qu'il n'y en a pas qui reviennent en juillet, c'est rare. Bonne fête aussi à tous les Thomas, dis donc. C'est la Saint-Thomas.
4: Ah d'accord.
5: Mais pour une fois, ça fait du bien d'avoir, d'avoir un prénom qui existe. Parce qu'on
0: Thomas, Thomas, on en connaît tous.
5: Oui, bien sûr.
0: Oui, vraiment. C'est l'anniversaire d'Eddie Mitchell, d'ailleurs.
6: Oui, exactement. Et donc, du coup, on va poser des questions sur Eddie Mitchell dans un instant à 8h20 dans RFM Paye vos courses. Évidemment, vous venez participer avec nous. Vous venez gagner des chèques de 500 euros. Toi, tu sais imiter Eddie Mitchell, je suis sûr.
5: Il faut bailler pour imiter.
0: Oui, c'est ça.
6: Non, bah non, toujours pas.
0: Bah non, baillez.
6: Tu chantes en baillant,
5: tu bailles.
0: On a l'impression qu'il baille quand il chante, c'est très mignon.
6: C'est canon, vous êtes fort.
5: Ah bah, dis donc.
6: Je vous dis dans un instant pourquoi, et je pense pas que vous le fassiez. C'est très très bien de prendre une douche dans le noir avant de se coucher.
0: Ah bon?
6: Ouais, c'est super
0: une
6: bon.
0: Douche dans le noir.
6: Une douche dans le noir.
0: Elle a toujours des trucs chelous, mais c'est incroyable.
6: Bah oui, mais sinon je servirai à rien. Écoute,
0: oui, c'est vrai.
6: Pour vous dire des choses.
0: C'est
6: que
0: Madame
6: vous
0: Chelou.
6: Déjà.
0: En fait. Allez, le temps d'écouter Christophe Willem, double jeu sur RFM.

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1: Les copines de Caro, c'est vous, celles qui nous ont joints, vous les filles qui nous avez joints au 06 08 900 920 toute cette saison pour partager vos idées de débat avec Caro ou réagir d'ailleurs à l'émission. Et aujourd'hui, tu vas nous parler de quoi, Caro?
2: Alors aujourd'hui, franchement, déjà je remercie toutes les auditrices parce qu'elles ont joué le jeu toute l'année.
1: Ouais,
2: j'ai adoré ce petit rendez-vous avec les copines de Caro sur le WhatsApp qui était gratuit. Et là, c'est Mélina et cette astuce, je ne la connaissais pas, c'est même carrément une info. Sachez que prendre une douche le soir avant de se coucher dans le noir, c'est très très bon pour la santé. D'ailleurs, douche ou bain.
1: Aïe, et puis tu cognes partout.
3: C'est dangereux surtout.
1: Et puis pour trouver le gel douche, tout ça, c'est facile.
2: Voilà, mais essayez de mettre un tout petit peu de douceur
1: de poésie.
2: dans les gestes.
1: Qu'est-ce que tu fais dans le noir? Je prends une douche.
2: Bah oui, je prends une douche. Oui. Alors, sachez que déjà, c'est hyper bien au niveau de la luminosité. Ça veut dire qu'en fait, le cerveau va recevoir un message comme quoi il y a quelque chose qui se passe au niveau de l'endormissement. On ne va pas être là à l'agresser avec des lumières. En plus, dans la salle de bain, c'est souvent des lumières qui sont hyper fortes. Donc déjà, ça va créer une petite atmosphère sympa. Ensuite, l'eau chaude. D'accord, la température de l'eau va jouer également un rôle non négligeable dans le processus d'endormissement. Donc c'est pour ça que je vous dis, ça marche aussi avec un bain et bain dans le noir. Bon, il ne faut juste pas s'endormir dans le noir, ce qui peut arriver à tout moment, surtout quand tu fais une matinale.
1: C'est pas flippant du tout. Tu vois ta femme qui est toute seule dans la baignoire dans le noir. Tu fais, tu prépares un meurtre.
2: Au pire, tu mets une petite bougie. Et franchement, c'est très, très sympa.
1: Ah, t'es plus dans le noir.
3: Je pense que Claude François a essayé la douche dans le noir. C'est quand il a allumé la lumière.
2: C'est insupportable. Parce qu'il y avait aussi les bénéfices de l'eau qui coule, dont je voulais vous parler à ce moment-là.
1: Oui, même quand il fait jour, tu
2: une sorte d'imprévisibilité sensorielle qui va encore une fois aider le corps à mieux dormir. Mais essaye ce soir au lieu de.
1: Je vais vous dire, j'ai eu des ados dans ma vie. Et quand t'as des ados, tu t'en fous qu'ils la prennent dans le noir, t'as juste envie qu'ils prennent une douche. Tout simplement. Tout court.
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0: Vous êtes dans le meilleur des réveils sur FM bientôt. Michael Field avec Moonlight Shadow. Ça aussi, c'est un titre d'été. Mais tout de suite, les copines de Caro.
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0: Attention, dans pas longtemps, vers 8h20, il va y avoir RFM paye vos courses avec des questions sur Eddy Mitchell, monsieur Schmoll, parce que c'est aujourd'hui son anniversaire. Mais tout de suite, de la super bonne musique, j'adore ce morceau. Razor Light, America, vous êtes sur RFM bien sûr, à tout de suite dans le meilleur des réveils.
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0: bienvenue dans le meilleur des réveils.
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0: Dieu m'a donné la foi, c'est ce que va nous chanter Ophélie Winter dans un tout petit instant, mais tout de suite, on joue.
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0: On va jouer ensemble maintenant, RFM paye vos courses. Pour la dernière fois, dis donc, de la saison.
2: Oh, dis donc. Ouais, c'est trop triste.
0: Trois questions et un chèque qui peut aller jusqu'à 500 euros. Avec qui on joue, ma petite Julie chérie?
3: On accueille Assia qui habite à Condé-sur-Lescaut dans le Nord. Bonjour Assia.
0: Salut Assia.
4: Oui, bonjour Caro, bonjour Salut. Philippe. Je suis trop contente d'être avec vous.
0: Mais nous aussi, on est ravis que tu sois avec nous Assia. Comment tu vas ma belle ce matin?
4: Très bien. Il fait beau, c'est agréable, donc on profite.
0: T'as bien raison. Profite bien et nous, on va essayer de te faire profiter encore plus parce
2: Exactement.
0: Que on va tout faire. Hein, comme t'es la dernière candidate de la saison,
5: t'imagines,
0: sur le jeu, on va faire en sorte qu'elle gagne 500 euros, Assia. Hein,
2: on va faire sûr. On va faire ce qu'on n'a jamais fait. On va peut-être t'aider ou tricher.
5: Ouais, non. Alors que franchement, c'est pas le style de la maison.
0: C'est pas le genre de la maison. Non.
5: Pas ça ici.
2: On se ferait gronder par la direction sans ça.
5: Au début, ils nous ont grondé.
0: Alors, avant de la première question, je vais te demander, Assia, de penser à un curé. Ouais, tu vas comprendre pourquoi.
2: Voilà, petit indice. Alors, c'est des questions sur Eddie Mitchell aujourd'hui, puisque c'est son anniversaire. Quel est le vrai prénom d'Eddie Mitchell? Claude Michel, Claude Moine ou Claude Barzotti?
4: Claude Moine.
0: Voilà, c'est pour ça que je t'ai dit pense à un curé. Allez, 300.
2: Dans quel groupe Eddie Mitchell a-t-il débuté sa carrière? Est-ce que c'était dans les Chats Sauvages, les Forbans ou Indochine?
0: Ça, c'est facile.
4: Alors, vous pouvez répéter ce que j'ai pas entendu.
0: Les Chats Sauvages,
2: les Forbans ou Indochine?
4: Allez, les Chats Sauvages.
0: Oui, bravo, 400 euros.
2: Et enfin, quel est le surnom d'Eddie Mitchell? Est-ce que c'est The King, Schmoll ou le Taulier?
4: C'est le Schmoll.
0: Bravo, gagné 500 euros. Ah, on est trop contents.
4: Merci beaucoup.
0: Mais c'est avec
4: C'est avec
0: un grand plaisir. Tu vas bientôt partir en vacances? Tu y es déjà peut-être?
4: Non, pas encore. Par contre, on part en août, mais vu qu'on est freestyle, on ne sait pas encore où on va aller.
0: Ça fait 500 euros en plus dans ta cagnotte pour partir en vacances. Voilà. On t'embrasse très très fort. Gros bisous, Assia.
4: Et on a hâte de vous retrouver. Merci. Hein.
0: Merci à toi. On t'embrasse très fort. Allez, de la musique et de la bonne. Ophélie Winter, on adore ce morceau. Dieu m'a donné la foi qui revient plein de balles cet été. On est sur RFM.
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0: bonjour. Si vous venez de nous retrouver, vous êtes sur RFM dans le meilleur des réveils. On est ensemble jusqu'à 10h et restez là parce que avant 9h, on va vous parler d'un héros un peu téméraire qui manque pas de culot pour le coup. Et David Guetta arrive avec Love Don't Let Me Go sur RFM. Vous êtes dans le meilleur des réveils, évidemment, à tout
1: ça
0: de suite.
1: Ça secoue.
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0: Et toutes les infos vous sont résumées tout de suite par Christophe Grébert. Salut Christophe.
26: Salut Philippe, bonjour tout le monde. Du soleil sur pratiquement tout le pays avec simplement des nuages dans le sud-ouest ainsi qu'entre le Massif central et la Franche-Comté. De rares averses aussi en montagne. Je reviens sur la météo dans un instant. Plusieurs incendies sont toujours en cours dans le sud de la France. Des milliers d'hectares déjà partis en fumée dans les Bouches-du-Rhône, le Var, le Gard, l'Aude, l'Hérault. Dans l'Aude, près d'un millier d'hectares parcourus par les flammes. Le ministre de l'Intérieur Laurent Nunez va se rendre sur place aujourd'hui. Dans les Pyrénées-Orientales, le feu de Canet Roussillon est fixé, annoncent les pompiers. Le Premier ministre Sébastien Lecornu a dénombré hier déjà 8700 hectares brûlés depuis le début de la saison à Marseille. Sébastien Lecornu a annoncé le maintien du plan Orsan au niveau 3 pour l'ensemble du week-end, hein, même si aucun département n'est en vigilance canicule. Il s'agit de permettre aux hôpitaux de continuer à traiter les personnes touchées la semaine dernière. Les décès ont augmenté de presque 30% la semaine de la canicule entre le 22 et le 28 juin. C'est ce qu'annonce Santé publique France. ce qui correspond à 2000 décès supplémentaires. Ce chiffre est certainement sous-estimé, indique encore l'Agence de santé publique. Une femme d'origine ukrainienne recherchée par la police, elle est suspectée d'avoir déposé l'engin explosif qui a blessé lundi soir trois personnes à Monaco, un oligarque ukrainien et deux membres de sa famille. Elle a été filmée par une caméra de vidéosurveillance. Un mandat d'arrêt a été émis contre cette suspecte qui a été identifiée. Le mondial, l'Espagne et le Portugal se retrouveront en huitième de finale. Lundi soir, l'Espagne s'est qualifiée en battant l'Autriche 3-0. Le Portugal de Cristiano Ronaldo a éliminé la Croatie de 2-1. Et puis ce matin, la Suisse s'est qualifiée aussi pour les huitièmes en éliminant l'Algérie. 2-0. Les Suisses rencontreront soit la Colombie, soit le Ghana. Un match à suivre la nuit prochaine. Ce soir, c'est Australie-Égypte et Argentine-Cap-Vert. Départ de la 113e édition du Tour de France demain à Barcelone avec un contre-la-montre par équipe de 19,6 km dans les rues de la ville espagnole. La plus célèbre course cycliste du monde va traverser cette année les Pyrénées, le Massif central, les Vosges, le Jura, les Alpes. Arrivé le 26 juillet à Paris sur les Champs-Élysées. Et puis le Festival d'Avignon démarre ce week-end. Les trois coups seront donnés ce soir avec la traditionnelle parade du off dans les rues de la ville. Le off, ce sont plus de 1800 spectacles dans 150 théâtres. Et désormais, les deux festivals, le In et le off, ont lieu aux mêmes dates. Trois semaines dédiées au spectacle Avignon jusqu'au 25 juillet.
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26: Des nuages ce matin dans le sud-ouest ainsi qu'entre le Massif central et la Franche-Comté, mais ils vont rapidement se morceler. La journée sera ensoleillée sur toute la France avec beaucoup de vent encore autour de la Méditerranée. Soyez prudents, le risque d'incendie est élevé. N'allumez pas de feu, pas de mégots, pas de barbecue. Et si vous voyez de la fumée, donnez l'alerte immédiatement en appelant le 112 ou le 18. Les températures cet après-midi, 22 degrés à Calais, 28 à Strasbourg, 29 à Paris, 30 à Nantes, 31 à Bordeaux et Lyon, 33 à Marseille.
3: Allez, dans 3 minutes, Caro va nous raconter une histoire un peu folle d'un homme en Floride qui aime prendre des risques et faire des choses interdites. Vous allez voir. Mais tout de suite, la musique continue avec David Guetta et Love, Don't Let Me.

0: Bon, j'adore David Bowie et Modern Love, c'est vraiment un des morceaux qui met la patate. Ce sera tout de suite après les héros.
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2: 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Alors, qu'est-ce qu'on a aujourd'hui sur RFM ?
0: Alors ce matin, Caro, tu vas nous présenter un mec qui a réalisé un fantasme que beaucoup auraient aimé oser. Rien d'indécent.
3: Non, rien d'indécent, rien même, disons-le, de sexuel. Le mec, j'adore. Je vous dis franchement, je l'adore. J'adore ce qu'il a fait. Pourtant, c'est interdit, évidemment. Ça se passe en Floride. Il a été arrêté dimanche matin parce qu'il s'est introduit, figurez-vous, par effraction, dans un parc aquatique fermé parce qu'il voulait passer près de 2 heures à faire des toboggans. Tout à fait seul. Et dans un instant, Philippe vous racontera aussi une anecdote personnelle. Vous allez voir, vous n'êtes pas prêts. Il a 24 ans, il s'appelle Ethan. Il a escaladé la clôture d'enceinte environ après à 3h du matin. Il a ouvert lui-même un tuyau d'arrosage et il a déclaré que ce parc désert, c'était vraiment pour lui l'expérience VIP dont il avait toujours rêvé. Donc il ne s'est pas privé de ce petit plaisir. Évidemment, les caméras de surveillance ont filmé Mercer. Il est en train de courir d'une attraction à l'autre. Il gravissait comme ça les centaines de marches sans jamais faire la queue. Il n'a pas arrêté de crier, c'est ça la liberté, I'm free, comme ça sur ses toboggans géants. Et quand il s'est fait arrêter, les agents évidemment lui ont demandé de s'excuser, enfin voilà, de faire un peu amende honorable. Et il a tenu son truc. Il a dit, écoutez, est-ce que vous avez déjà attendu 90 minutes pour faire un toboggan aquatique? Non, je ne regrette rien, et si c'était à refaire, je le referais.
0: Ouais, je comprends. Oui.
3: On l'adore.
0: Ben moi j'ai fait ça, j'ai fait ça avec ma première femme et quelques copain il y a très longtemps, il y a plus de 30 ans, à Center Park. On était rentré à la piscine la nuit. Et on a pendant 1h30 profité de
4: On
0: a même déclenché le truc à vagues et tout. Non, on s'est marré. Mais tu fais pas de mal du tout. T'as pas le droit. Voilà, on n'a pas fait de mal. Faut pas le faire. Voilà. Oui, non, on s'est caché.
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0: Vous êtes sur RFM. Dans une dizaine de minutes, Caro va nous dire enfin pourquoi les mignons, les personnages découverts dans Moi, moche et méchant, sont jaunes. Il y a une explication à dire. Et oui, il y a rien n'est hasardeux.
1: Oui, bien sûr,
0: et la musique continue avec Cœur de pirate, comme des enfants. Tout ça, c'est sur RFM. Vous êtes dans le meilleur des réveils. On est ensemble jusqu'à 10h.
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0: va pas tarder à écouter P. Lion, Happy Children. Vous vous souvenez, ça, tam-tam-tam, c'était le générique 50. Du top 50, exactement. Mais d'abord, il y a les pourquoi de Caro.
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0: Alors, je te cache pas, Caro, qu'on est vraiment pendu à tes lèvres, hein, parce qu'on n'en peut plus d'attendre. La France veut savoir.
3: Dis-nous.
0: Et la France veut savoir pourquoi les mignons sont jaune.
1: Oui. Vraie question. Bah oui, parce qu'en plus c'est vraiment ça qu'on a en tête quand on imagine maintenant
0: les Simpsons,
1: les mignons. Donc on a évidemment les petites salopettes bleues, les lunettes de protection, le langage totalement improbable des mignons. Ils sont devenus de vraies petites stars. Et sachez qu'au départ, le jaune n'était pas du tout la couleur prévue pour les mignons. Et même à l'origine, les créateurs voulaient des petits êtres vivants sous terre avec un teint un peu pâle, un peu blafard. Et puis au fur et à mesure du développement du projet, il y a une autre idée qui s'est imposée. Et dans l'univers très coloré de moi moche et méchant, il fallait en fait que ces personnages aient l'attention immédiate du spectateur, et c'est seulement à ce moment-là que le jaune est apparu comme une évidence, parce que c'était la couleur de la joie, de la lumière, que c'était très facilement identifiable et qui permettait comme ça aux mignons de ressortir à l'écran tout en renforçant leur petit côté drôle, leur petit côté comique. Et d'ailleurs, ils ont testé plein de couleurs, ils ont testé du rouge, du vert, du bleu, etc. Et en fait, c'est vraiment le jaune qui fonctionnait le mieux, et qui est donc devenu l'une des signatures visuelles les plus reconnaissables, on va dire, du cinéma d'animation.
0: Avec les Simpsons quand même, qui eux aussi sont jaunes.
4: Ah oui, c'est vrai.
3: Oui, bah, les premiers d'ailleurs. Enfin,
0: ouais, je pense. Ouais. J'ai vraiment hâte d'être à la rentrée, parce que je suis sûr que Caro va nous expliquer à la rentrée pourquoi les Schtroumpfs sont bleus.
3: Bah oui,
0: voilà.
3: La France attend.
1: Tu sais quoi, je vais passer l'été là-dessus. Ah. Sur le terrain.
4: Ah bah, il faut
1: je te dis ça le 24 août.
0: Allez, Bill Lion. Happy Children sur RFM.

0: Le meilleur des réveils continue dans moins de 20 minutes. On va jouer au jeu de ouf hein, pour la dernière fois de la saison. Ouais. Et vous gagnerez peut-être, pour la dernière fois de la saison, évidemment, une semaine de vacances en famille. C'est pas mal, hein.
1: Ça, c'est bien.
0: Et pour la musique, alors là, on vous réserve le meilleur, comme ouais. chaque matin.
2: Ah bah là, c'est carrément, attends, c'est presque
1: c'est un événement.
2: Exclu,
1: hein.
0: Ouais,
1: c'est un événement.
0: Un
3: on l'a découvert à minuit, hein, pile sur RFM.
0: Bah oui, bien sûr. C'est le tout dernier Céline Dion. Bonjour, pardon, merci.
3: Classe. L'addition, hein, s'il vous plaît.
0: Ouais, c'est ça. Ce sera juste après les infos, bougez pas.
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0: Les infos vous sont présentées tout de suite par Christophe Grébert. Salut Christophe.
11: Salut Philippe, bonjour tout le monde. Une journée très ensoleillée avec de la chaleur près de la Méditerranée. Je reviens sur la météo du jour dans un instant. 6 départements autour de la Méditerranée sont encore placés par Météo France en alerte rouge pour risque très élevé de feux de forêt en raison des températures, du vent, de la sécheresse. Pyrénées-Orientales, Aude, Hérault, Gard, Bouches-du-Rhône et Vaucluse sont en alerte. Des milliers d'hectares sont déjà partis en fumée dans le sud. Dans les Pyrénées-Orientales, le feu de Canet en Roussillon est fixé. Les décès ont augmenté de près de 30% la semaine dernière au pic de la canicule. C'est ce qu'annonce Santé publique France, qui correspond à 2000 décès supplémentaires. L'agence de santé publique souligne qu'il s'agit d'une estimation sous-estimée car elle ne se base que sur les seuls certificats électroniques qui ne représentent que la moitié des décès. En Île-de-France, la hausse est de 62%. Les premiers départs en vacances, Bison Futé prévoit un week-end chargé sur les routes. Aujourd'hui, c'est orange au niveau national et rouge en Île-de-France ainsi qu'en Bourgogne et dans l'Est. Demain samedi sera encore orange au niveau national et rouge en Île-de-France ainsi que dans un grand quart nord-ouest. En Iran, les autorités disent attendre au moins 15 millions de personnes à Téhéran pour les funérailles de l'ancien guide suprême 4 mois après sa mort dans une frappe américaine. 3 jours d'hommage national lui seront rendus entre demain et lundi. Son cercueil est arrivé ce matin dans la mosquée où débuteront ses funérailles. Des dirigeants d'une trentaine de pays sont attendus, dont l'ancien président russe Dmitri Medvedev. La Coupe du monde de foot, l'Espagne et le Portugal se retrouveront en 8e de finale lundi soir. L'Espagne s'est qualifiée en battant l'Autriche 3-0. Le Portugal a éliminé la Croatie 2-1. La Suisse aussi qualifiée pour les 8e de finale en éliminant l'Algérie 2-0 ce matin. La Suisse rencontrera soit la Colombie ou le Ghana qui se retrouve la nuit prochaine. Autre match de la soirée, Australie-Égypte et Argentine-Cap-Vert. La météo, des nuages ce matin dans le sud-ouest ainsi qu'entre le Massif central et la Franche-Comté, mais ils vont rapidement se dissiper. La journée sera ensoleillée sur toute la France avec donc beaucoup de vent autour de la Méditerranée. Soyez très prudents aujourd'hui encore. N'allumez pas de feu, pas de mégots, pas de barbecue, bien évidemment. Et si vous voyez de la fumée, donnez l'alerte immédiatement en appelant le 112 ou le 18. Les températures cet après-midi, 22 degrés à Calais, 28 à Strasbourg, 29 à Paris, jusqu'à 30 à Nantes, 31 à Bordeaux et Lyon et 33 à Marseille.
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11: Il va faire beau et chaud avec des indices UV élevés sur les plages de la Manche. De belles éclaircies cet après-midi avec 25 degrés. Mais l'eau est fraîche entre 16 et 18 degrés. L'indice UV de 6. Sur l'Atlantique, les conditions sont idéales pour la baignade et le surf. L'eau est à 21 degrés. Un peu de vent, une mer peu agitée. Il fait 27 degrés sur le sable. L'indice UV de 8. Enfin, en Méditerranée, plein soleil, grosse chaleur jusqu'à 36 degrés. Protégez-vous des rayons. L'indice UV de 9. Beaucoup de vent et la température de l'eau est entre 24 et 26 degrés.
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0: de se dérouler. Tu peux arriver chez toi le matin, arriver dans la chambre de ton enfant. Bonjour, je suis Philippe Lelouch, c'est le meilleur des réveils. Tu peux. C'est papa, mais c'est moins efficace.
1: Jusqu'à 10h seulement, après, il n'y a plus de papa.
0: Ouais.
1: Après, tu vois avec ta mère.
0: Après, tu vois avec ta mère, exactement.
1: Qu'est-ce qu'on a aussi? C'est le dernier jeu de ouf. Alors, on va être en live dans un instant et surtout, on vous offre des vacances à vous. Une semaine de vacances en famille avec nos amis de Lagrange Vacances. Vous pouvez partir à la mer ou à la montagne. Le dernier, il ne peut en rester qu'un. Et évidemment, comme on enfonce bien le couteau dans la plaie, un spécial chanson pour se dire au revoir.
0: Ah bah oui, forcément.
2: Ça va être triste.
0: Et puis le jeu de Husson arrive très très vite après le tout nouveau Céline Dion. Husson qu'on embrasse très fort d'ailleurs s'il nous écoute. Donc ce titre, bonjour, pardon, merci. Vous êtes sur AFM, à tout de suite.

0: Ne bougez pas d'RFM parce qu'à suivre Bryan Adams, une chanson que Caro adore. Please forgive me, qui est un slow d'été génial. Mais tout de suite, le jeu du son.
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0: Avec notre Vincent Richard,
3: oui,
0: qui joue avec nous,
3: Vincent.
0: Évidemment.
3: Salut
0: mon Vincent.
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0: Ben, pareillement. Alors, quel est ce jeu que tu as piqué à Husson,
5: alors,
0: Jérôme?
5: Oui, alors je me suis permis de rien faire aujourd'hui.
3: Comme d'hab.
5: C'est bientôt les vacances.
3: Ah ben bravo.
5: Et j'aimerais rendre à César ce qui revient à César. Je ne sais pas si c'est comme ça qu'on le dit, mais
6: si.
5: En tout cas.
6: Si, si.
5: Oui,
6: bon,
3: à Philippe,
5: bah, parce
3: coup.
5: Que Philippe Husson, t'es là mon Fiki? Mon Filou?
7: Ben ouais.
0: Mais non.
5: Mais je pense que la saison, il doit être fait par
0: Oh, ça nous fait trop plaisir de t'entendre, mon Husman.
6: Tellement
7: comment
6: cool.
7: Ça va?
0: Eh ben,
7: ça
0: c'est à toi qu'il faut demander.
7: Eh ben, écoute, là, je suis debout.
3: Ah, c'est vrai, c'est bien.
7: Ouais. Incroyable. Ouais, je suis debout, je marche un peu, tu vois, hier j'ai fait 20 minutes, donc 20 minutes, donc j'ai fait 3 mètres. Mais
6: tu sais, mon Isaac, je cale tes pas sur celui de ma fille Georgia qui a 7 mois. Je pense en 7

0: ouais. temps, vous êtes au même niveau.
1: Au même niveau. Tu sors quand du centre de rééducation?
2: Oh, dis pas ça, on croirait que je suis en prison. non, je pense aller 2-3 semaines max.
3: Bah, bon. Super.
1: Ah oui, quand même, fin juillet,
3: ouais.
1: ça tombe.
3: Ouais, mais bon, c'est super.
2: Ouais. Mi-fin.
1: Tu réapprends à parler.
4: Voilà, c'est ça.
3: Non, il a picolé surtout. Ils ont des trucs sympas là-bas, des mojitos un peu cool.
2: Non, ils ont. C'est beaucoup plus fort que de l'alcool. Hein.
0: Oui, ça fait plaisir en tout cas.
1: Bon, ça fait plaisir de t'entendre, mon Husson, sur cette antenne qui est la tienne. Allez, tu joues avec nous alors?
2: C'est ça. Non, c'est moi qui vous fais jouer.
1: C'est toi qui nous fais jouer. Allez, on y va.
2: Bah oui, oui, mais carrément, bah évidemment, bah alors. Tu penses, j'ai à bosser jusqu'à maintenant.
3: Dis-nous tout.
2: Attends, je reprends ce que j'ai tenté d'écrire. Wow.
4: C'est de la bonne.
5: Pas de doute.
0: C'est vraiment qu'on appelle.
5: C'est bien Husson, il n'y a aucun problème.
0: On dirait qu'on appelle notre grand-père, ouais. tu sais, vraiment, wow. qui est loin,
3: Philippe.
0: En région.
2: Ouais. Tu sais que je t'aime toujours autant, Caroline.
3: Tu nous fais
2: alors,
3: jouer.
2: On joue évidemment sans les i. Hein,
5: sans les i.
2: Pas de i.
1: Pas de i.
3: Okay.
1: Pas de i.
3: Ok.
2: Alors, un exemple tout simple pour Caro. Une bande dessinée qui raconte l'histoire d'un enfant et de son cocker.
3: Boule et bleu.
0: Ah oui, boule et bleu.
2: Voilà, boule et bleu.
4: Philippe a compris qu'elle comprenait toujours rien. Ça n'a pas changé.
5: Ça bouge pas. Hein.
2: Allez, Caro, on va dire t'as gagné, comme ça tu joues. Un acteur ex de Angelina Jolie et de Jennifer Aniston.
0: Brad Pitt.
3: Ah bah ça.
0: Brad Pitt.
2: Voilà, bien vu. Comment s'appelle le chien de Tintin?
1: Le chien de Mlou.
2: Ah oui, je vois tellement vos têtes.
3: C'est toujours aussi con hein, ce jeu, mais on adore. Ouais.
2: Allez, c'est l'acteur du dernier conte de Monte Cristo.
1: Bernet.
2: Ouais. Allez, le dernier, parce qu'évidemment, on est en retard.
5: Oui, ah bah là. Oui.
2: Donnez-moi les noms en entier du duo qui anime le meilleur des réveils.
5: Waouh! Ouvlop, Lelouch et Caroune.
1: Et Caroune.
5: Wow. Ton nom, il est chiant.
3: Il est dur, celui-là.
1: C'est vrai qu'à nous deux, on a beaucoup de vie.
5: Oui!
1: Merci, mon Philippe, d'avoir joué avec nous. Prends rétablissement, mon vieux. Hein. Courage. Et ouais, on te retrouve évidemment le 24 août avec nous.
3: Lève-toi et marche, comme dirait l'autre. Allez, bisous.
2: Bisous. Bisous, je vous embrasse, mon Philippe.
1: Merci, Jérôme, pour cette belle surprise. Ouais, c'est très cool.

0: est bien sur FM dans le meilleur des réveils. Bientôt Charlotte Cardin avec Feel Good. Mais tout de suite, jouons au jeu de ouf.
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0: Et pour la dernière fois de la saison, on va accueillir quelqu'un qui va gagner une semaine de vacances. Et c'est qui ça, Julie ?
2: On accueille Céline qui habite à Pantin, en région parisienne. Bonjour Céline.
0: Salut ma Céline.
3: Salut.
4: Bonjour Philippe.
0: Salut. Comment Céline. Ça va ma belle ?
4: Bonjour Julie. Ben, ça va très bien, je suis très heureuse d'être avec vous à l'antenne.
0: Et ben, nous aussi, on est très contents. Allez, quoi qu'il arrive, tu as gagné, hein, tu pars en vacances. Faut juste que tu t'infuses notre chanson en direct pour la dernière fois de la saison. On chante en direct cette chanson
3: avec
0: dans laquelle on a changé un mot avec Monsieur Bou, qu'on embrasse évidemment.
3: Je suis là. 1, 2, 3, 4.

0: pété plomb.
1: Ah bah c'est... Il y a du Céline Dion, hein. Dans Caroline.
2: Ah ma Céline, tiens, justement, qui joue avec nous. Est-ce que t'as trouvé le petit mot qu'on a changé?
1: Je pense qu'il est pas trop compliqué, hein.
3: Bah, je pense que oui, j'ai entendu à la rentrée sur RFM.
1: Eh ben, ouais, tu pars une semaine en vacances au frais d'RFM.
4: Bravo.
2: Avec Lagrange Vacances, Céline, tu peux partir où tu veux, à la mer, à la montagne, tu pars en famille pendant une semaine, tu peux choisir ta destination, ça peut être la Bretagne, ça peut être Sainte-Maxime à côté de chez Philippe Lelouch, ça peut être Biarritz, ça peut être Strasbourg, où tu veux, tu pars en famille pendant une semaine.
1: Oh, et on t'embrasse génial, très fort, envoie-nous une carte postale, hein.
3: Avec plaisir, merci à vous.
1: Gros bisous. Allez, la musique continue, on t'embrasse. Charlotte Cardin avec Feel Good sur RFM.

0: Attention, bougez pas du meilleur des réveils sur FM, parce que dans quelques minutes, il ne peut en rester qu'un. Et ce matin, on devra choisir entre trois chansons pour se dire au revoir.
1: On y va à fond. Hein. On est à fond dans les Kleenex, dans les mouchoirs. On va retrouver tout de suite Kaolin avec Partons Vite. On aime beaucoup ce son.
2: Partons vite, mais pas trop vite.
1: Ouais,
2: quand
1: bah
2: même,
1: non,
2: hein,
1: mais
2: on
1: c'est
2: profite,
1: ça, mais là,
2: hein.
1: Ah, yeah, ça sent la fin, ça sent la fin quand même. Hein.
0: Allez, à tout de suite sur RFM.
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0: Vous êtes sur RFM, on va retrouver Matt Pokora, hein, quand même, et mon copain que j'embrasse. Mais pour le moment, on va essayer de tomber d'accord.
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0: Et aujourd'hui, on choisit évidemment trois chansons pour se dire au revoir, parce que c'est les vacances, on s'en va jusqu'au 24 août, hein, on revient. Mais il y a un petit cafard doux quand même.
3: Oui, oui, à force de se voir tous les jours, vraiment, on a fini par tous
4: s'apprécier, même si on se détestait au début.
0: Oui. Voilà. Et qu'on va se détester demain.
4: Oui.
0: Mais là, non, on a un petit peu, un petit peu le. Voilà.
3: Ouais, donc on enfonce le clou, on s'est choisi trois chansons pour se dire au revoir, qui sont bien, puis, quand tu touches le fond, c'est pas le jour où il faut écouter ça.
4: Et on attaque
3: mais
4: fort.
3: Mais elles sont très belles.
4: On attaque fort.
3: Voilà.
0: Oui, mais sauf que là, on peut pas se dire ça parce que c'est pas fini.
5: Ouais, c'est pas fini.
0: Non.
5: Belle chanson quand même de Jean-Louis
4: Aubert. Ouais.
0: Alors ça, c'est la première. Ensuite, il y a.
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4: Gainsbourg.
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0: Et oui.
4: Oui.
0: Évidemment. Et la troisième.
5: Puisque tu pars,
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4: Tu vois,
3: puisque tu pars, tu l'as pas
4: fait.
5: La messe est dite.
3: Bon, moi, la messe est dite, oui,
4: moi aussi.
3: Puisque tu pars,
0: oui, moi aussi.
3: Y a
4: pareillement.
3: Pas l'ombre d'une hésitation.
5: Moi j'aime bien le voilà c'est fini de d'Aubert, mais comme ma voix compte pour zéro,
0: mais là on est trois. Voilà. Non, c'est pas fini, on se retrouve tous. Et puis de toute façon, Jérôme, à la rentrée, tu vas venir nous voir. Hein, tu
5: moi je viendrai pas à 6h, mais je viendrai avec grand plaisir, évidemment.
0: Allez, puisque tu pars, c'est celle qu'on a donc choisie. Allez, maintenant Matt Pokora, quand même, c'est sur RFM, à tout de suite.

0: bougez pas, DRFM, hein, dans le meilleur des réveils, Green Day arrive avec Boulevard Broken Dreams à suivre, mais pour l'heure, on retrouve l'actu People.
1: Notre rendez-vous du vendredi qui bouge pas, qui est là tous les vendredis avec Nicolas Petit, le chef des infos.
0: Le dernier de la saison.
1: Voici le dernier de la saison, lui aussi, malheureusement. Ça va nous manquer, ça, pendant l'été. Qu'est-ce qui se passe cette semaine du côté de nos amis, les People,
0: Nico? Salut Nicolas.
2: Salut Philippe, salut Caroline. Eh bien, à la une de votre magazine, voici les photos de l'actrice Adèle Exarchopoulos, qui s'est rendue au Palais de Justice à Paris cette semaine pour assister au procès de Dooms, son ex-compagnon, jugé pour violence conjugale. Elle espérait pouvoir enfin tourner la page de cette histoire sordide avec le père de son fils Ismaël. Elle n'était pas très sereine, elle avait peur de revoir son ex, nous indique un proche. En mars 2019, Adèle porte plainte contre le père de son fils. À l'époque, la justice a retenu qu'il l'avait frappé au visage, lui avait tiré les cheveux, mis son poing dans sa bouche et menacé de mort. L'horreur, une source policière nous le confirme, il l'a massacré. Au terme de 4 heures d'audience, comme l'avocate du rappeur était absente pour raison médicale, la juridiction a décidé d'un renvoi du procès au 8 février 2027. 6 longs mois de plus à attendre pour que justice soit faite. Dans Voici cette semaine, un homme innocent, un Pierre Richard, injustement accusé du pire. Voilà comment Stéphane Plaza a décidé de se présenter face à la justice, condamné à 12 mois de prison avec sursis pour violence conjugale en février 2025. L'ancien animateur était de retour au tribunal pour son procès en appel, transpirant dans son costume hyper épais. Il n'avait qu'un but, retrouver son honneur, mais il s'y est vraiment très mal pris. Pendant 3 jours, il a livré un sketch pathétique à la barre. Son propre avocat a même reconnu que l'animateur était un coureur de jupons et même un marathonien. Tombé plus bactère, Stéphane Plaza a déjà tout perdu. Enfin, pour son anniversaire, Kanye West s'est offert le château de Versailles. Le rappeur a loué une petite partie de l'édifice pour un bal masqué très flippant en compagnie de Bianca Santoris, son ami poupée, ami plus si affinité. Une sauterie olé olé qui sentait bon, la Venise de Casanova. Autour d'une vingtaine d'invités, Kanye était caché sous un masque à tête d'animal et vêtu de cuir de la tête aux pieds. Assez flippant, hein, si vous le croisez la nuit dans les parcs du château. Bianca de Santoris, quant à elle, arborait une coiffe à plumes et portait un corset beaucoup trop serré pour elle. Une soirée qui a coûté la modique somme de 400 000 euros.
3: Oula,
1: oui.
0: Ça va. Tout ça et pour être isolé dans une salle du château de Versailles. C'est cher payé, les photos de cette soirée déjantée à découvrir dans Voici.
1: Bah oui, voilà, tout ça c'est à découvrir.
0: Merci Nicolas.
1: Cette semaine, merci Nicolas. Passe un bel été.
0: On t'embrasse. Bonnes vacances, Nicolas. On se retrouve à la rentrée.
1: Dès le 24
0: exactement.
1: Août sur RFM.

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0: Ça y est, on part en vacances pour ce qui nous concerne. C'était, je voulais tous vous remercier, les copines et les copains. Vous qui nous écoutez, bien évidemment, c'est grâce à vous qu'on existe, mais surtout à Caro, à Jérôme, à Philippe Husson qui est à l'hôpital, à Juju, à Lulu, à Vincent Richard. Merci de m'avoir accompagné dans cette première saison sur RFM. Non, mais parce que c'était très important pour moi. C'était la première fois que je fais toute une saison entière à la radio et on va recommencer. Et je vous remercie infiniment d'abord de l'accueil que vous m'avez réservé et du plaisir que j'ai à me lever tous les jours à 4h30 du matin travailler, si on peut appeler ça travailler avec vous. Voilà, je voulais vous dire merci.
1: Merci
0: vous souhaiter
1: d'extraordinaires
0: vacances, tous ceux qui nous écoutent, et à vous, les copains et les copines. Et puis on se retrouve évidemment dès fin août.
2: Ah là là, ça fait bizarre. Hein, ça fait bizarre.
3: Vous vous rendez compte ?
2: Il y a une petite tristesse et en même temps, très content de.
3: Relative.
2: Il faut partir quand on aime et ensuite il faut savoir revenir. Mais merci aussi, merci à toute l'équipe, merci à cette équipe de dingue parce que vraiment l'année a été folle. Ouais. Moi, je te l'ai souvent dit en off, j'ai l'impression que tu m'as révélé. Tu sais, c'est comme dans les cours de chimie.
3: Mais nous sommes ça y est, c'est parti.
2: Non mais voilà, on a beaucoup ri. Moi, j'ai lu énormément sur les réseaux sociaux que ça vous avait fait marrer cette année. C'est vrai que c'est un peu parti parfois dans tous les sens, on est sorti des clous, mais c'était une année très sympa. Oui, mon Lucas qui lève la main.
4: J'ai juste une petite question, est-ce que pour la rentrée on peut décaler l'émission légèrement, histoire de commencer vers 11h30?
3: Oui, voilà. C'est bien. Possible, vous pensez.
0: Le meilleur des réveils à 11h30, la radio de Pochetron.
4: Oui, c'est ça. C'est ça, vous allez pouvoir.
0: Je vous embrasse tous.
2: Allez,
0: très très
2: amis,
0: fort, vraiment du fond de mon cœur.
2: Oui, mon Vincent Richard.
4: Mes amours, vous allez me manquer énormément. Un gros bisou à Jérôme également qui a fait l'intermédiaire avec Husson.
3: Merci Jérôme.
4: Vous allez vraiment
2: Jérôme,
4: manquer, mais c'est extrêmement sincère parce que j'ai le plaisir de venir un peu avant mon émission.
0: Plaisir partagé.
4: Et ça fait extrêmement plaisir de vous retrouver tous les matins, de boire le petit café, de faire aussi le porteur de café, mais ça c'est une autre histoire. Et ça me fait beaucoup de plaisir.
0: De moins en moins souvent.
4: Oui, c'est vrai, je ne l'ai pas fait aujourd'hui, ce matin.
0: Mais c'est pas grave, on t'aime
2: quand
0: même.
2: Notre Julie qui est là aussi, qu'on embrasse très fort, qui a fait un travail formidable toute l'année.
0: Tout le monde a bien bossé.
2: Toutes les auditrices, les auditeurs d'RFM, merci pour vos gentils mots, vos gentils messages, vos encouragements, votre amour.
0: Et on se retrouve le 24 août.
2: Exactement, le 24 août.
4: Bonnes vacances
2: sera là
4: à vous, mes petits loulous.
2: Bonnes
0: vacances.
2: Bisous.
0: Bonnes vacances à tous. Salut, bye bye.
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1: Belle matinée sur RFM, très content de vous retrouver, bienvenue à vous, c'est Vincent Richard, il est 10h, on va parler tout de suite de Céline Dion sur RFM.
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1: Absolument une journée spéciale, absolument incroyable. Céline Dion sur RFM pour la sortie de son deuxième extrait du nouvel album à paraître prochainement, ou pas. On va vous dire non, tout dans quelques instants. Bonjour, pardon, merci. C'est le nouveau titre de Céline Dion. C'est toujours un événement. Un titre qui a été écrit par Icar. Et ça, c'est vraiment magnifique. Les textes sont sublimissimes. On vous le fait découvrir toute la journée sur RFM avant notre week-end spécial Céline Dion dont on reparlera.
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0: nos actes manqués, Jean-Jacques Goldman, Frédéric Zet-Jones à l'instant sur RFM. Et j'aurais arrêté pour rien au monde de vous retrouver ce matin, évidemment. Bienvenue à vous. Bon vendredi, les amis, c'est Vincent Richard. Alors, plusieurs choses. Hein. 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Et puis, également, toute la journée sur RFM, on vous fait découvrir le nouveau titre de Céline Dion. Bonjour, pardon, merci, écrit par Icar notamment. Et puis, évidemment, je vous passe le meilleur de la musique. On se beau vendredi avec Louane qui arrive dans quelques instants. Eagle Eye Cherry et puis Alizé. Ce sera moi, Lolita, juste après ça sur RFM.
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16: Vous écoutez Estelle, te rencontrer encore.
10: Oui, je

0: heureux.
1: Et la suite du meilleur de la musique en ce beau vendredi avec Louane qui arrive dans quelques instants. On va s'écouter Chien, bien sûr, Eagle Eye Cherry pour Save Tonight. Et celle qui fait un véritable comeback comme on les aime. Voici Alizé, moi Lilita sur RFM.

RFM l'été, c'est aussi ça. C'est bien, hein. Le meilleur de la musique avec Gloria Estefan, You'll Be My Party Time. La suite arrive dans quelques instants avec un souvenir de 80 des années 80. Vanessa Paradis, ce sera Joe le Taxi, Diana King. Mais tout de suite, un souvenir des années 2000. Elle se reforme, les amis, elle se reforme. Et ça, c'est une bonne nouvelle. Voici les L5 sur RFM.

0: C'est aussi ça le meilleur de la musique sur RFM. Paul Young avec Comeback and Stay. Tiens, en parlant de comeback, on peut dire que son retour a été plus qu'attendu, celui de Céline Dion évidemment. Alors déjà avec une série de concerts à Paris qui affiche complet, on vous a offert des places même si c'était complet. Un premier titre signé Jean-Jacques Goldman et aujourd'hui est sorti son nouveau morceau qui s'appelle Bonjour, Pardon, Merci, qui a notamment été écrit par Icar. Il y a même un clip qui vient de faire son apparition. Alors évidemment, ce titre, on vous le fait écouter, on vous le fait découvrir toute la journée sur RFM et ce week-end lui sera entièrement consacré à Céline Dion. On va se faire du bien en s'écoutant évidemment tous ses tubes et également en vous offrant son intégrale vinyle et la platine vinyle qui va avec. C'est quand même bien plus pratique pour écouter les vinyles quand même. Ça va être un très très beau week-end à ne pas rater. Dans quelques instants, justement, je vous ferai écouter ce titre. Petit extrait.
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0: Voilà, c'est tout. Et la suite avec Gala également et Teddy Swims. A tout de suite sur RFM.
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1: Et il est 11h, bon vendredi matin, c'est Vincent Richard, la suite du meilleur de la musique, tout de suite avec Gala, Telly Swims, et voici Céline Dion. Bonjour, pardon, merci.
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1: Et oui, bonjour, pardon, merci, qui est le nouveau titre de Céline Dion qui est sorti aujourd'hui. Et on est tellement ravis. Un titre signé Icar, notamment, qui est une véritable pépite. Même le single, le clip est sorti aujourd'hui à voir sur nos réseaux sociaux. On découvre toute la journée Céline Dion avant notre week-end spécial. Bonjour, pardon, merci sur RFM.
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0: pense que je vais l'ajouter à ma playlist de l'été, ça. Oh, bah c'est obligatoire pour toutes les soirées d'été. Gold plus près des étoiles à l'instant sur RFM. Un titre que je verrais bien, même d'ailleurs, tiens, en remix par Yann Muller. Ça donnerait bien, ça, ce remix comme ça dans RFM Party Mix. Je vais lui proposer ce soir, évidemment. Je pense que ça peut être top. D'ailleurs, n'oubliez pas que ce soir sonne officiellement le début du week-end. Même peut-être des vacances pour certaines et certains. Soyez prudentes et prudents sur la route. En tout cas, nous, on va fêter tout ça ici, RFM, avec vous et avec Yann Muller, donc, qui se charge de mettre de l'ambiance. Il mixe, il remixe tous les plus gros tubes. C'est que du bonheur. Même les titres français, les gros classiques, il les remixe à sa sauce. C'est vraiment génial. Ce soir, RFM, Party Mix, début du week-end. On fait la fête ensemble, 20h, 22h. Et d'ailleurs, tiens, si vous voulez un petit goût, un petit avant-goût avant son mix, c'est bien. Il y a un remix qu'il a fait qui est absolument génial, qui cartonne en ce moment. Yann Muller, David et Jonathan, le remix de Est-ce que tu viens pour les vacances? Ça donne ça. Ah, c'est trop bien. Ouais. RFM Party Mix, 20h, 22h. Et ce remix qu'on va s'écouter dans quelques instants, mais également Pauline et George Michael, c'est après ça sur RFM.
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Le remix de Yann Muller, de David et Jonathan, est-ce que tu viens pour les vacances à l'instant sur RFM, si vous voulez la totale, justement, Yann Muller, ce soir, RFM Party Mix, ce soir et demain soir d'ailleurs, pour fêter le week-end, fêter les vacances, 20h, 22h, à ne pas rater. La suite arrive, Florent Pagny dans quelques instants, attention au signal, on va s'écouter Justin Timberlake, tout de suite c'est Rod Stewart, Baby Jane sur RFM.

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0: Un extrait du film Star is Born, magnifique, hein, Lady Gaga, Bradley Cooper, Shallow à l'instant sur RFM pour vous laisser. 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Et puis n'oubliez pas également qu'on se retrouve tout à l'heure pour fêter le week-end ensemble avec Yann Muller pour RFM Party Mix, votre émission festive de 20h à 22h. Je vous laisse avec la suite. Céline Dion, on va vous faire découvrir toute la journée. Bonjour, pardon, merci. Et moi je vous retrouve donc tout à l'heure à 20h. Prenez soin de vous et des autres. C'était Vincent Richard. Bye bye.
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1: Il est midi, merci d'avoir choisi RFM Les Infos avec Damien Guillard. Bonjour Damien.
2: Bonjour Vincent, bonjour à tous. Soleil et chaleur ce vendredi sur tout le territoire au moment où une troisième vague de chaleur s'apprête à nous rendre visite. La météo dans une minute. 6 départements autour de la Méditerranée sont encore placés en alerte rouge pour risque très élevé de feux de forêt alors que ça brûle toujours dans le sud du pays. 16 feux sont recensés actuellement dans l'Aude où le feu a parcouru 950 hectares. L'incendie évolue favorablement désormais. Celui de Canet-en-Roussillon est quant à lui fixé. 3 pompiers ont été légèrement blessés. Les chaleurs difficile à supporter aussi pour les organismes. Les décès ont augmenté de presque 30% lors de la dernière canicule, annonce Santé publique France, soit 2000 décès supplémentaires, un chiffre qui pourrait être sous-estimé d'après l'agence de santé. À l'étranger, des funérailles hors normes en Iran pour l'ancien guide suprême Ali Khamenei, tué par une frappe israélo-américaine il y a 4 mois. 15 à 20 millions de personnes sont attendues ces 3 prochains jours à Téhéran. Le départ du Tour de France demain depuis Barcelone, avec un contre-la-montre pour commencer. Plus de 3300 km attendent les coureurs cette année. Un tour redoutable avec 54 000 mètres de dénivelé positif. Le mondial de foot, l'Algérie a quitté la compétition ce matin après sa défaite 2-0 face à la Suisse. Qualification de l'Espagne et du Portugal qui s'affronteront en 8e de finale lundi soir. Demain, les Bleus auront très chaud pour affronter le Paraguay. Le thermomètre affichera entre 35 et 40 degrés à Philadelphie. Coup d'envoi de la rencontre demain à 23h.
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2: Tout le pays profitera d'un soleil radieux cet après-midi et de températures encore assez gérables. 23 degrés à Lille, 28 à Paris, 29 degrés attendus à Nantes, 31 à Bordeaux, 32 à Marseille et jusqu'à 35 degrés à Montpellier cet après-midi. Montpellier où le mercure pourrait atteindre 38 degrés d'ici dimanche. 6 départements du sud basculeront demain en vigilance jaune canicule. Gare d'ailleurs au faux site internet qui vous propose des climatiseurs à petit prix. 200 sites frauduleux viennent d'être épinglés par les autorités. Bel après-midi, merci d'avoir choisi RFM.
4: Le Céline Dion nouveau est arrivé, un beau bébé qui nous a rejoint cette nuit à minuit. RFM vous l'a fait découvrir cette chanson avant tout le monde. Et aujourd'hui, on l'écoute toutes les heures. Ce nouveau Céline Dion s'appelle Bonjour, Pardon, Merci. Bienvenue à bord, Paul de Montreuil avec vous jusqu'à 16h.
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0: Smith. Will Smith qui a participé au tournage d'une série documentaire par National Geographic. Ils sont partis en Amazonie. Ça s'appelle... comment déjà cette histoire? Bon, je vous donnerai le nom de la série. Mais on y retrouve en tout cas Will Smith et le professeur Brian Fry de l'université du Queensland. C'est un professeur qui étudie l'impact des forages pétroliers en Amazonie sur la faune et la flore locale, donc sur le long terme. Et en partant là-bas, ils sont allés tourner l'émission. Qu'est-ce qu'ils n'ont pas découvert? Ils ont découvert une nouvelle espèce d'anaconda géant de 7,50 m. Bonjour monsieur, ne vous dérangez pas, je ne fais que passer. 7,50 m de serpent, ça donne froid dans le dos. On a hâte de découvrir les images, évidemment, qui seront probablement diffusées donc sur la chaîne National Geographic. Dans un instant, Mylène Farmer avec Désenchanté. David Guetta aussi avec Tonzena et Teddy Swims. Et Kin pour repartir. Bienvenue sur RFM.
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3: Vous écoutez Pascal Obispo et Francis Cabrel. Il faudrait que pleuve l'amour.

0: Crespo et Francis Cabrel. Il faudrait que pleuve l'amour sur RFM.
1: Très belle journée en ce troisième jour du mois de juillet. Merci d'être là, branché sur RFM. À l'heure de la pause déjeuner, on écoute Mylène Farmer, David Guetta aussi et Kin tout de suite sur RFM.

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RFM, c'est aussi le meilleur des années 80 avec le groupe anglais Johnny Hate Jazz et leur tube Shattered Dreams. C'est ce qu'on écoute maintenant sur RFM, le meilleur de la musique.

Appétit, bonne pause déj avec un des titres les plus motivants de l'histoire. En tout cas, il est dans ma playlist pour aller courir et ne rien lâcher. Ce titre, c'est Karma Caméléon de Culture Club. C'est sur RFM. Bonjour.

0: minutes sur RFM. Bienvenue dans cette journée spéciale Céline Dion.
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0: Une journée pour écouter toutes les heures le nouveau Céline Dion qu'on vous fait découvrir et qu'on vous a fait découvrir à minuit. J'aime bien, franchement. Ah, j'aime bien. Ça s'appelle Bonjour, Pardon, Merci, hein, tout dans la politesse. On va l'écouter juste après la mini-pause, ce titre. Et puis notez que ce week-end, vous allez pouvoir gagner l'intégrale vinyle de Céline Dion, plus la platine vinyle qui va avec. Joie, bonheur et tout ça avec plein de titres de Céline à la radio pour ce week-end spécial Céline Dion. À tout de suite avec son nouveau titre. J'aimerais vraiment savoir ce que vous en pensez. Je crois que ça va vous plaire. Ouais.
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2: 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Tout de suite, la météo des plages sur RFM.
21: Et il va faire beau et chaud avec des indices UV élevés sur les plages de la Manche. De belles éclaircies cet après-midi avec 25 degrés, mais l'eau est fraîche, hein, entre 16 et 18 degrés. L'indice UV est de 6. Sur l'Atlantique, les conditions sont idéales pour la baignade et le surf. L'eau est à 21 degrés, un peu de vent et une mer peu agitée. Il fait 27 degrés sur le sable, indice UV de 8. Et puis en Méditerranée, plein soleil et grosse chaleur, jusqu'à 36 degrés par endroit. Protégez-vous des rayons, l'UV, l'index UV est de 9. Beaucoup de vent, la température de l'eau entre 24 et 26. Merci d'être là, branché sur RFM avec le meilleur de la musique. J'espère que vous allez bien, que vous êtes en forme. On va démarrer avec le nouveau Céline Dion. Oh, qu'est-ce que je l'aime ce titre, franchement.
23: Ah oui.
21: Son nom, bonjour, pardon, merci, c'est le nouveau Céline Dion qui est arrivé donc à minuit et que l'on découvre ensemble tout au long de la journée, on l'écoute toutes les heures. Il y a Freddie Mercury qui arrive également derrière, Santa, Stevie Wonder, bref, on est bien, c'est le meilleur de la musique sur RFM.
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0: Star FM avec Stevie Wonder. À l'instant, l'impressionnant Stevie Wonder. L'histoire raconte qu'en août 73, il a eu un accident de voiture. Un camion a percuté son véhicule. Il a perdu connaissance. Il est tombé dans le coma pendant 4 jours. Son entourage était terrifié. Ils se sont dit, c'est mort, il va perdre toutes ses facultés cérébrales et musicales. Pour tenter de le réveiller, son road manager s'est approché du lit d'hôpital et il a murmuré les paroles de Higher Ground à son oreille. Pas de réaction. Alors il a décidé de frapper le rythme de la chanson sur le lit. Et instinctivement, les doigts de Stevie Wonder, qui était toujours dans le coma, ont commencé à bouger en rythme sur les draps. C'est à ce moment-là que ses proches et les médecins ont su que le génie était toujours là. Quelques jours plus tard, il était à nouveau sur pied. Waouh, quelle histoire! The Connells sur RFM, voilà ce qui arrive pour la suite. 74-75. Vita fait partie de l'aventure également. Et Mary Mary avec Checkles, bienvenue sur RFM, c'est le meilleur de la musique.
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1: Bon début d'après-midi avec RFM et le meilleur de la musique, c'est peut-être l'heure du café pour vous. Si l'idée est de vous donner un coup de boost, RFM est là aussi, hein, oui, avec The Connells et avec Mary Mary tout de suite. 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

Le petit orgue derrière, c'est beau, hein, c'est Crowded House que l'on vient d'écouter sur RFM. Dans un instant, le très clubbing de Bucketheads, de Bombe. Et avant, on gratouille la guitare, celle de Corneille, parce qu'on vient de loin. Bon vendredi, on avance vers le week-end ensemble.

0: 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D'ici là, le nouveau Céline Dion. Bonjour, pardon, merci. C'est son nom. On l'écoute toutes les heures sur RFM parce qu'il est sorti cette nuit. Bonjour, pardon, merci de Céline Dion. C'est en intégralité dans quelques secondes sur RFM. Vous restez bien connectés.
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2: Merci d'avoir choisi RFM pour embellir votre après-midi. Ici, c'est le meilleur de la musique avec Tasmin Archer, Paula Abdoul et une journée spéciale Céline Dion. Le nouveau titre de Céline Dion est dispo depuis minuit. On se l'écoute toutes les heures sur RFM. Il est très bien fait. Signé Icar et Renaud Robillot avec une voix de Céline Dion plus grave, plus basse. Les timbres changent avec le temps. Ça s'appelle Bonjour, Pardon, Merci. C'est sur RFM.
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0: Tasmin Archer à l'instant, Sleeping Satellite sur RFM, une chanson que Tasmin Archer et ses co-auteurs ont pris le temps de peaufiner. Le morceau, il a été créé en 89, donc c'était 3 ans avant sa sortie. À l'époque, la chanteuse Tasmin Archer n'avait pas encore de contrat de maison de disque. Elle travaillait comme secrétaire dans un tribunal et donc elle a peaufiné le titre en studio pendant des mois et des mois pour être sûre qu'au moment de sa sortie, il aurait toutes ses chances de réussir. Et en effet, à sa sortie en août 92, le succès a été immédiat. Il s'est classé numéro 1, ce morceau, numéro 1 des ventes au Royaume-Uni, et c'est devenu un tube planétaire, comme quoi parfois prendre son temps, ça a du bon. Lui aussi était du genre perfectionniste et tatillon. Michael Jackson arrive pour la suite du meilleur de la musique sur RFM. Black or White, c'est à suivre, avec Christophe Maé également et Atomic Kitten sur RFM.
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0: L'après-midi se poursuit sur RFM avec le meilleur de la musique. Toujours, bah oui, on ne change pas une équipe qui gagne. On avance vers le week-end ensemble avec Christophe Maé, Michael Jackson et Atomic Kitten tout de suite.

FM avec Christophe Maé. Christophe Maé qui va démarrer une tournée des Zénith et Arena, une des plus importantes tournées de la prochaine saison musicale. Coup d'envoi le 26 septembre au Zénith de Rouen avant d'aligner 67 dates à travers la France jusqu'en mars 2027. Alors il y a déjà beaucoup de dates qui affichent complet, mais Christophe Maé va donc doubler, voire tripler ses concerts dans certaines villes. Des nouvelles dates ont été ajoutées à Pau, Épernay, Amiens, Rouen et Nantes.

Voilà le genre de musique qui rend encore plus agréable les vendredis après-midi. Bon courage si vous êtes au boulot, le week-end arrive, peut-être même les vacances pour vous. Et le meilleur de la musique est là, bien sûr, avec Evelyne Thomas.

0: Je crois qu'une baleine essaie de communiquer avec nous. Cette escapade sous-marine vous était proposée par la chanteuse allemande Nena. Vous êtes sur RFM, le week-end approche. Un week-end avec plein de rendez-vous fort intéressants. Un de mes préférés, c'est le Bryan Adams Radio Show. Ça, c'est très bien. Bryan Adams, oui, la pop star, a son émission sur RFM. Le Bryan Adams Radio Show avec ses coups de cœur, ses histoires, sa musique. 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Dans une poignée de minutes, le nouveau Céline Dion.
1: Bonjour,
0: pardon, merci. C'est le nom de ce nouveau titre qui est arrivé cette nuit et que l'on vous joue toutes les heures sur RFM. Restez bien connectés pour ça. Pour Léné Marlin également et puis la météo des plages. Petit coup d'œil d'actualité sur RFM.
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0: Et normalement, il y a la météo, mais je ne crois pas qu'il y ait la météo. Il y a la météo ? Il y a la météo. Il va faire beau et chaud avec des indices UV élevés sur les plages de la Manche. De belles éclaircies cet après-midi avec 25 degrés, mais l'eau est fraîche entre 16 et 18 degrés. L'indice UV est de 6. Ça, c'est sur la Manche. Sur l'Atlantique, les conditions sont idéales pour la baignade et le surf. Avec une eau à 21 degrés, un peu de vent, une mer peu agitée, 27 degrés sur le sable, indice UV de 8. Et puis en Méditerranée, plein soleil, grosse chaleur jusqu'à 36 degrés. Protégez-vous des rayons du soleil. La température de l'eau entre 24 et 26. Merci d'être là avec le meilleur de la musique. Effectivement, Elena arrive, Lene Marlin également, et puis on est en pleine journée spéciale Céline Dion avec son nouveau titre à écouter tout de suite. Il y aura un week-end spécial Céline Dion d'ailleurs, hein, demain et dimanche, avec plein de ses titres à écouter sur RFM, et puis la possibilité de gagner l'intégrale vinyle de sa musique plus la platine vinyle qui va avec. En attendant donc, voici son nouveau titre, Bonjour, Pardon, Merci, sorti aujourd'hui.
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0: Whitney Houston sur RFM. Emotional, so emotional. Y aura-t-il de l'émotion, hein, d'ailleurs, demain soir dans les salons et les bars de France à l'occasion du match des Bleus, on l'espère. La France affronte le Paraguay en huitième de finale de la Coupe du Monde. Alors sur le papier, ça va, on devrait pas trop galérer. Mais le sport, c'est le sport, hein, tout est possible, quelle que soit l'équipe. Eric Cantona a dit, je ne joue pas contre une équipe en particulier, je joue pour me battre contre l'idée de perdre. Joli point de vue. On verra ce que ça donne, les Bleus sur le terrain demain. On espère un joli spectacle. Spectacle tardif, hein, en revanche, 23h pour suivre le match. Shania Twain est là pour le meilleur de la musique sur RFM avec Men, I Feel Like a Woman. Manu arrive également et Alex Warren sur RFM. Le meilleur de la musique, ça continue juste après ça.
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1: Alex Warren, Mano et Shania Twain, voilà la suite du meilleur de la musique pour ce vendredi après-midi. Oh là là, il arrive le week-end. Courage d'ici là si vous bossez. Vous êtes sur RFM.
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même avec Ladies Night à l'instant. Alors le meilleur de la musique, on aime bien l'écouter ici à la radio, très bien, mais c'est encore plus sympa à savourer en live, vous le savez. 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

0: Avec lui, vous allez notamment découvrir le nouveau Céline Dion. Très très bien ce nouveau Céline Dion. Bonjour, pardon, merci, c'est son nom. Et moi j'aurai la chance de vous retrouver dimanche. Alors notez bien, dimanche 18h, ce sera le top 50 du 7 juillet 1985. On va donc faire un bond en arrière de 41 ans, à une époque où beaucoup étaient en train de remplir le coffre de la Renault 25 ou de la Peugeot 205 pour partir à l'assaut des bouchons de la route du Sud. Il y avait quoi comme cassette dans la voiture à l'époque? Et ben, c'est ce qu'on va voir avec le top 50. Donc consacré à cette date du 7 juillet 85. Bon week-end d'ici là. Allez les bleus, profitez bien. Et dans un instant donc Patanjali avec le 16-20. Il y a du Moon Ray, il y a du Yann Muller de prévu et le nouveau Céline Dion. Donc profitez bien.
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1: Vive le week-end sur RFM, il est 16h. Patanjali, bienvenue. Attention, le meilleur de la musique, c'est surtout aujourd'hui un spécial Céline Dion. RFM est toujours sur le coup quand un Céline Dion sort. C'était le cas il y a quelques semaines. On vous a même fait gagner des places en carré or pour aller l'applaudir. Et aujourd'hui, le nouveau single sort écrit par Icar et Renaud Robillot. Il s'appelle Bonjour, pardon. Merci d'être ici sur RFM. Voici Céline.
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0: Quel bonheur c'était ce clip de Genesis avec Phil Collins qui dansait comme un éléphant sur de la glace. Magnifique. I can dance.
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0: Bon après-midi. Gros programme aujourd'hui, les amis. C'est le week-end, c'est vendredi. 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Et puis, le meilleur de la musique est ici pour bien débuter le week-end. Dans un instant, je vous raconte tout sur ce tube de Diana Ross. Si le producteur n'avait pas été aux toilettes, ce titre n'aurait pas existé. Pourquoi? Vous le saurez dans un instant sur RFM. Et aujourd'hui, pour Florent Pagny, c'est le grand jour.
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Le meilleur de la musique en non-stop sur RFM, c'était Nathalie Imbruglia. Et alors, le Music Story, l'histoire du tube, du fameux tube de Diana Ross, I'm Coming Out, c'est dans moins de 5 minutes. Et puis d'ici là, en non-stop, Louane et M People, morceau parfait pour vous dire que tout l'été, le vendredi et le samedi soir, vous pouvez danser, faire la fête avec RFM Party Mix et RFM Night Fever. Voici

0: C'est Louane, c'est RFM. On va écouter Jason Mraz, début de soirée. Et Donna Lewis.
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0: Tous les après-midi, je vous raconte l'histoire secrète de vos tubes préférés. Voici l'histoire de I'm Coming Out de Diana Ross. Extrait de l'album le plus vendu de la carrière de Diana Ross, avec dedans Upside Down. Et oui. Pleine période disco, 1979, produit par Nile Rodgers et le groupe Chic. Alors Nile Rodgers va passer un jour la soirée dans un club à New York, et c'est un club de travestis. Et à un moment, il a envie de pipi. Donc il va aux toilettes et il se rend compte, il regarde à gauche, il regarde à droite, et tout le monde est en train de faire pipi en même temps. Il n'y a que des Diana Ross autour de lui. Et il se dit, mais c'est incroyable. Et comme la maison de disques Motown l'a chargé de produire le prochain album de Diana Ross, il propose à Diana Ross de faire son coming out. Vous savez, quand on fait son coming out, c'est qu'on déclare son homosexualité, ce qui n'était pas du tout le cas de Diana Ross, mais il fait une chanson qui s'appelle I'm Coming Out. Alors, les producteurs et les agents de la star n'étaient pas très contents, n'étaient pas trop pour, en disant, on va mettre une étiquette sur toi, comme quoi, voilà, le milieu gay, etc. Mais en fait, Nile Rodgers a dit, ne t'inquiète pas, tu vas faire ça en début de concert, du genre, j'arrive, je démarre, je sors de scène, j'entre dans la salle, et ça veut dire I'm Coming Out. Voilà comment il a fait un peu passer la pilule, si j'ose dire, et ça a été un des plus grands tubes de la carrière de la diva Diana Ross. 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Diana.

0: la douceur de Donna Lewis, I love you always forever. Véritable déclaration d'amour qu'on fait, nous, toute l'équipe d'RFM, à Céline Dion qui a sorti une nouvelle chanson aujourd'hui. D'ailleurs, tout le week-end, vous entendrez ses plus beaux titres et vous gagnerez votre platine vinyle et l'intégrale vinyle de Céline Dion. Mais l'important, c'est qu'aujourd'hui, toutes les heures, on découvre cette nouvelle chanson qui arrive dans un instant, en plus de Brandy et Monica. Céline Dion arrive dans un instant sur RFM, la radio qui fait la fête ce soir.
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1: 17h sur RFM, on écoute le nouveau Céline Dion juste après le flash. Jérémy Desiderati, bonjour.
2: Bonjour Pat, bonjour à tous. Les flammes reculent mais la vigilance reste maximale dans le sud du pays. Le principal incendie qui a frappé l'Aude est désormais fixé après avoir ravagé plus de 950 hectares de végétation hier. Mais les pompiers restent mobilisés, une vingtaine de foyers sont encore actifs à travers le pays. En déplacement dans l'Aude, justement, le ministre de l'Intérieur Laurent Nunez s'est dit très inquiet aujourd'hui pour la suite de la saison. Rappelons que 26 feux ont éclaté hier simultanément. Si la sonnerie des écoles retentit cet après-midi pour la dernière fois, certains ont pris de l'avance sur la route des vacances. Le trafic est dense en cette fin d'après-midi dans le quart nord-est et l'Île-de-France classée en rouge par bison futé. Des bouchons vous attendent si vous prenez le volant demain en direction de la côte atlantique, la région Auvergne-Rhône-Alpes et l'arc méditerranéen. Trafic difficile du début de la matinée jusqu'en fin d'après-midi. Les vacances riment aussi avec Tour de France. Le grand départ sera donné demain depuis Barcelone. 184 coureurs partent à la saut des 3300 km. Grand favori à sa propre succession, le Slovène Tadej Pogacar vise une cinquième victoire sur la grande boucle. Côté français, tous les regards seront tournés vers le jeune prodige Paul Sexas. La première étape prendra la forme d'un contre-la-montre par équipe dans les rues de Barcelone. Et puis le soleil accompagne les premiers vacanciers. Cet après-midi, le ciel est d'un bleu éclatant sur tout le pays. Une bonne nouvelle pour tous ceux qui ont déjà pris la route des vacances, beaucoup moins pour les pompiers du sud où le Mistral continue de souffler. Les 30 degrés sont largement dépassés près de la Méditerranée. Demain, la vague de chaleur va gagner du terrain dans la moitié nord.
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2: Et si vous avez mis le cap sur les plages pour ce lancement des vacances d'été, vous serez accueillis par le soleil. Direction la Méditerranée d'abord, où il fait plus de 30 degrés cet après-midi sur les plages de Galais à Nice, avec une eau à plus de 25 degrés. Attention à cet index UV hein, à 9 minimum sur les bords de la Grande Bleue toujours. Sur la côte atlantique, le ciel est un peu plus voilé entre les Landes et le Pays Basque, avec une eau autour de 22 degrés à Osgore. Partout ailleurs, de la Vendée à la Bretagne en passant par les côtes normandes, les conditions sont idéales pour dégainer le maillot de bain.
1: Merci Jérémy. Toutes les heures aujourd'hui, on écoute ensemble le nouveau Céline Dion qui a été coécrit par notre copain Icar, qui est très spirituel, qui a été inspiré par une prière hawaïenne. Bonjour, pardon, merci. Et il manque peut-être un « Je t'aime » que Céline chante. Nouveau Céline Dion sur RFM.
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0: Johnny Clegg, le meilleur de la musique sur RFM. Vive le week-end. 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
32: Vous écoutez Amel Bent, l'amour ça se donne.

Bon début de week-end, bienvenue dans le 16-20 RFM. Patanjali, j'aurai le bonheur et la joie d'offrir un séjour à Paris pour aller voir Florent Pagny en concert tout à l'heure à 19h30. Mais tout de suite, c'est le meilleur de la musique en non-stop. Craig David et Sting, Jean-Jacques Goldman et Take That sur RFM.

0: Oh, c'est bon pour les vacances, ça. Rema, calm down. Sur RFM, le meilleur de la musique continue avec Take That, Jake et Carla et Laura Branigan.
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0: Mais avant, on prend deux minutes pour vous offrir quand même un séjour dans un 4 étoiles. La belle vie, c'est dans le Gard à Saint-Hilaire d'Ozilan, petit paradis. Et pour ça, j'accueille Magali. Bonjour Magali.
3: Bonjour.
0: Salut Magali, qui est dans l'Isère. Tout va bien ?
3: Tout va bien, on a chaud, mais tout va bien.
0: Voilà. Et puis Nouria est là aussi. Bonjour Nouria.
4: Bonjour.
0: Nouria qui est dans l'Hérault. Attention.
4: Oui, je suis plutôt dans le Gard.
0: Ah, dans le Gard, donc pas très loin de l'hôtel La Belle Vie, finalement, qui est dans le Gard.
4: Oui, exactement.
0: Bon, alors attention. Cette battle vous oppose. Vous avez 30 secondes chacune votre tour pour répondre à toutes mes questions musique et un peu de culture générale. Magali, à toi l'honneur. T'es prête ?
3: Oui.
0: Attention, 30 secondes, c'est parti. Quel chanteur britannique chante en 1983 I'm Still Standing?
3: Je passe.
0: Elton John. Géographie, quel pays a pour capitale Bangkok? Le Vietnam, le Cambodge ou la Thaïlande?
3: La Thaïlande.
0: Oui, bonne réponse. Comment s'appelle ce chanteur?
3: Christophe Maé.
0: Oui, cinéma, dans lequel de ces trois films Bruce Willis n'a-t-il pas joué? Le cinquième élément, le sixième sens ou Seven?
3: Seven.
0: Bonne réponse sur le gong, ça fait trois bonnes réponses pour Magali. Bon score. Nouria, ça va être ton tour. Attention, concentration. Okay. Prête? C'est parti pour 30 secondes. Quel chanteur britannique chante en 1984 Careless Whispers?
3: George Michael.
0: Oui, géographie, quel pays est surnommé le pays du soleil levant? La Chine.
3: Le Japon.
0: Oui. Blind Test, comment s'appelle ce chanteur?
3: Calogero.
0: Oui, cinéma, dans lequel de ces trois films John Travolta n'a-t-il pas joué? Grease, Piège de cristal, Pulp Fiction.
3: Piège de cristal.
0: Bonne réponse, incroyable, 4-3, et c'est Nouria qui remporte cette formidable battle. Super. Vous avez été vraiment excellentes toutes les deux, mais il faut une gagnante, et c'est Nouria qui l'emporte. Magali, je t'envoie un cadeau RFM, et j'espère que tu rejoueras avec nous, Magali.
3: Merci beaucoup, c'est
0: gros bisous, et bravo, parce que trois bonnes réponses, tu n'as vraiment pas démérité. Pendant ce temps-là, Nouria, je t'offre ton séjour. Il n'y a pas beaucoup de kilomètres entre chez toi. Toi, tu habites à Lunel, tu vas aller
3: à... J'habite à Lunel, je travaille à Pierre-Marie.
0: D'accord. Saint-Hilaire de Zilan, c'est pas très loin, non?
3: Non, ça fait pas très loin.
0: Bon, et eh ben voilà, tu sais où c'est, entre Nîmes, Avignon. Tu es invité à l'hôtel La Belle Vie. Je salue toute l'équipe. Tu iras au restaurant gastronomique avec le chef Denis Martin qui t'offre ce repas en dîner en 7 escales. J'ai déjà l'eau à la bouche.
3: Super.
0: Bravo à toi. Profites-en bien.
3: Merci.
0: C'est jour pour deux. Avec grand plaisir, Nouria. Et évidemment, pour tous ceux qui m'écoutent, allez dans cet hôtel. Moi, j'ai été sur le site, c'est magnifique. Le site, c'est labellevie-hôtel.com. Voilà, qui vous accueille. Vous mangez bien, vous vous détendez. C'est pour ça qu'on aime l'été. Voici les Texats. Bienvenue sur RFM.

0: Le meilleur des années 80 sur RFM. Laura Branigan, si vous êtes sur la route du week-end, soyez les bienvenus. Vous écoutez RFM, vous avez parfaitement raison, puisque tout à l'heure à 19h30, je tirerai au sort l'un ou l'une d'entre vous si vous avez joué avec nous pour gagner votre séjour. Le 19 juillet à Paris pour aller à l'Olympia, les portes vont s'ouvrir et vous allez assister à la dernière date des concerts de Florent Pagny. Ce sera tout à l'heure le tirage au sort. Nous, on va écouter le meilleur de Talk Talk. Et comme toutes les heures depuis ce matin, la nouvelle chanson de Céline Dion aussi arrive. Dans un instant sur RFM, le week-end sera Céline Dion ou ne sera pas.
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39: RFM. 18h sur RFM, le tout nouveau Céline Dion arrive juste après le flash. Jérémy Desiderati, bonsoir.
40: Bonsoir Pat, bonsoir à tous. Direction le sud du pays où la vigilance reste maximale face aux feux de forêt. Si les deux principaux incendies de l'Aude et des Pyrénées-Orientales ne progressent plus, les pompiers restent en alerte. Plusieurs foyers sont toujours actifs à travers le pays. En visite dans le sud, justement, Laurent Nunez s'est dit très inquiet aujourd'hui pour la suite de la saison. Météo France ne se veut pas plus rassurante et maintient un risque d'incendie très élevé pour ce week-end. Météo France qui a adressé à un autre bilan aujourd'hui avec une température moyenne de 22,7 degrés. Le mois de juin fut le plus chaud jamais enregistré. La moyenne est plus élevée que les précédents records de 2003 et 2025. La canicule de la semaine dernière a tiré les données vers le haut. 40% du territoire a vu le thermomètre afficher plus de 40 degrés. Et ce n'est pas terminé. Dès demain midi, l'Hérault et les Pyrénées-Orientales seront de nouveau en vigilance orange canicule. Un nom, un visage, mais toujours aucune interpellation. Les autorités monégasques ont identifié aujourd'hui Anastasia Berezovska. Cette Ukrainienne de 39 ans est la principale suspecte de l'attaque au colis piégé qui a secoué Monaco lundi soir. Recherchée depuis 4 jours, elle fait désormais l'objet d'un mandat d'arrêt européen. Le parquet estime que la suspecte n'a pas agi seule. Et puis traversons l'Atlantique pour terminer. Les derniers billets pour les 8e de finale du Mondial de foot se jouent ce soir. L'Australie ouvre le bal face à l'Égypte à 20h avant l'entrée en scène des champions du monde argentin contre le Cap-Vert. L'équipe de France de son côté va devoir composer demain avec la canicule à Philadelphie pour le 8e de finale. Le coup d'envoi est prévu à 23h demain contre le Paraguay.
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40: Les valises sont peut-être dans le coffre. En tout cas, le soleil est au rendez-vous pour ce vendredi qui marque le début des grandes vacances d'été. Ce soir encore, nous avons du bleu au programme et une soirée très agréable en perspective. Les températures ont commencé à grimper cet après-midi et ça va continuer demain avec le début d'une nouvelle vague de chaleur. Sous un soleil de plomb, il fera plus de 30 degrés à Paris, à Nantes, Dijon, Limoges ou encore à Lyon. Des points au-delà de 35 dans le golfe du Lion avec un mistral toujours bien présent. Cocktail toujours aussi explosif pour les pompiers en proie aux flammes depuis plus de deux jours maintenant.
39: Et bonne fin d'après-midi, voici la nouvelle chanson de Céline Dion qui est sortie aujourd'hui. Tout le week-end, vous entendrez ses plus beaux titres, vous gagnerez son intégrale vinyle et votre platine vinyle. Mais pour l'instant, voici cette chanson. Sa voix a fendu le studio, a dit Icar et Renaud Robillot, les deux auteurs de cette chanson. Pardon, bonjour, merci.
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0: Un petit air de lambada pour le meilleur de la musique de votre été que je vous souhaite magnifique, on peut le dire. Il y en a certains qui partent en vacances aujourd'hui. Le week-end démarre de la meilleure des façons. Il se termine souvent très bien aussi, puisque maintenant, le dimanche soir à minuit, Bryan Adams vient faire son show sur RFM. Il devient animateur, c'est-à-dire qu'il passe les titres qu'il a envie de passer. Dimanche à minuit, Bryan Adams, ses chansons préférées, le Bryan Adams Radio Show. J'adore dire ça. Rendez-vous dimanche soir pour bien terminer le week-end. Tout le bonheur du monde, c'est ce qu'on vous souhaite.
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0: Sins Emilia arrive dans un instant sur RFM. Et le tirage au sort de Florent Pagny dans un peu plus d'une heure.
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1: Bonne fin d'après-midi, prudence si vous êtes sur la route du week-end, voire sur la route des vacances. RFM est la radio qui vous fait sourire. En non-stop, voici le meilleur de Sin Semilia, Blue Boy et Renan Luce.

Renan Luce sur RFM, le meilleur de la musique en non-stop, continue avec Madonna, De Palmas, Taylor Swift et tout de suite un extrait du classement du top 50 du 5 juillet 1985 que vous entendrez en intégralité dimanche à 18h parce que maintenant, tous les dimanches à 18h, une semaine, un classement complet du top 50, ça rafraîchit la mémoire. Et dans cette semaine du 5 juillet 1985, on entendait ce groupe-là, un trio Bronski Beat formé de Steve Bronski, d'où le nom, et puis il y avait aussi Larry Stenbachek et la voix de Jimmy Somerville pour une chanson revendicative. Bronski Beat, Why, c'est sur RFM et le classement dimanche à 18h.

Taylor Swift sur RFM, on va écouter De Palmas et Kaja Gugu, mais aujourd'hui un album très important est sorti, c'est l'album de Madonna, le tout nouvel album de Madonna qui est une suite à son album Confessions on the Dance Floor d'il y a 20 ans, ça s'appelle Confessions 2, un album fait pour danser, il y a sa fille qui fait un duo avec elle, il y a Stromae qui fait un duo avec elle et le dernier single c'est Dance-teria. Petit extrait, Get Up and Dance, ça veut tout dire. Confessions 2, le nouvel album de Madonna sort aujourd'hui, je voulais vous le signaler quand même. Qui est cette fille? Mais quand même, who's that girl? Madonna sur RFM, le meilleur de la musique. Bon week-end!

0: Hush Hush. Kaija Gougou, le meilleur des années 80 sur RFM. 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On écoute aussi le meilleur de la musique, ça motive pour Lenny Kravitz. La vibe de l'été. Et on écoute le nouveau Céline Dion comme toutes les heures depuis ce matin sur RFM.
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2: 19h sur RFM, le tout nouveau Céline Dion, juste après le flash Jérémy Desiderati. Bonsoir Jérémy.
3: Bonsoir Pat, bonsoir à tous. Les pompiers restent en alerte maximale dans le sud du pays. Si les principaux incendies de l'Aude et des Pyrénées-Orientales sont fixés, de nouveaux départs de feu ont été signalés ailleurs. Cet après-midi, 80 hectares de végétation sont partis en fumée, près de 10 dans la Drôme par exemple. En déplacement dans l'Aude, le ministre de l'Intérieur Laurent Nunez a appelé aujourd'hui à la plus grande vigilance. Météo France maintient un risque d'incendie très élevé pour tout le week-end. Météo France qui a dressé un autre bilan aujourd'hui avec des températures moyennes de 22,7 degrés. Le mois de juin est devenu officiellement le plus chaud jamais enregistré en France. La canicule de la semaine dernière a largement contribué à ces chiffres avec des dizaines de records de chaleur battus. Et la fournaise revient déjà. L'Hérault et les Pyrénées-Orientales repasseront en vigilance orange canicule dès demain midi. Ça y est, la sonnerie a retenti pour la dernière fois. Ce fut l'heure pour certains de dire au revoir aux copains, d'offrir un cadeau à la maîtresse pour ce dernier jour d'école. D'autres ont déjà pris la route des vacances. Bison futé à vue rouge cet après-midi, notamment en Île-de-France. Dans le quart nord-est, même chose pour le pourtour méditerranéen. C'est le Grand Ouest qui basculera en rouge demain dans le sens des départs toujours. Un début de vacances qui se vit au soleil. Le ciel reste largement dégagé ce soir avec des températures encore très agréables. Demain, place au soleil et à une nouvelle montée du mercure, hein, plus de 30 degrés dans de nombreuses villes, de Bordeaux à Lyon en passant par Ajaccio ou Paris, jusqu'à 35 même près de la Méditerranée où le Mistral soufflera encore. De quoi compliquer le travail des pompiers déjà mobilisés contre les incendies.
2: Merci Jérémy, soyez les bienvenus. RFM vous a offert des places en carré or pour aller applaudir Céline Dion à la rentrée. Quand elle a annoncé des concerts supplémentaires, on vous a offert aussi des places pour mai 2027. Et bien on vous offre aujourd'hui sa nouvelle chanson avant un week-end spécial Céline Dion. Voici Bonjour, Pardon, Merci.
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0: Combien de temps? Bah, à peu près un quart d'heure avant le tirage au sort de Florent Pagny, qui viendra à Paris pour l'applaudir à l'Olympia lors de sa dernière le 19 juillet prochain. Tirage au sort dans quelques minutes sur RFM en écoutant Christophe Maé.
1: Mais c'est pas pour autant qu'il
0: Allez.
1: Faut qu'on s'attache.
0: Bon début de week-end, bienvenue sur RFM. Il y aura aussi S of Base et M Pokora pour le meilleur de la musique sur RFM. 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
18: Vous écoutez Estelle, te rencontrer encore.
19: Oui, je

0: ferai pas.
1: Bonne soirée, bon début de week-end. Le tirage au sort pour le séjour à l'Olympia pour applaudir Florent Pagny. C'est dans moins de 10 minutes. Voici Christophe Maé.

0: Les Pointer Sisters sur RFM, si vous avez envie de danser, rendez-vous à 20h à RFM Party Mix avec Yann Muller et à 22h RFM Night Fever. Mais pour l'instant...
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0: Et le meilleur de la musique, toute la semaine, vous avez guetté les titres de Florent Pagny pour tenter votre chance et gagner votre séjour à Paris pour sa dernière, parce que là, il est en résidence. Florent Pagny, il est quasiment tous les soirs à l'Olympia. Et là, c'est l'heure du tirage au sort. Et donc, nous allons appeler chez quelqu'un. Est-ce que ça va sonner ? Pour l'instant, ça ne sonne pas. Alors. Le problème du téléphone, c'est qu'il faut faire le fil rouge sur le bouton rouge et le fil vert
3: le fil bleu
0: bouton.
3: Sur le bouton bleu.
0: Allô ?
3: Oui, bonjour.
0: Rachel, quelle est la seule radio qui t'offre le séjour à Paris pour applaudir Florent Pagny ?
3: Chez RFM, bien sûr.
0: Bravo Rachel.
3: Ah, je suis trop contente, ça fait plaisir.
0: Bah écoute, t'as le cerveau qui marche plus vite que notre téléphone à nous, hein, parce qu'on n'a pas entendu la sonnerie.
3: J'ai cru que c'était une blague. Je me suis dit, il est en train de blaguer, il fait croire qu'il m'entend pas.
0: Est-ce que tu penses que quand on offre des places pour Céline Dion, Florent Pagny, on fait des blagues? Est-ce que tu crois
3: oui,
0: que
3: c'est possible.
0: Ben non, bah, tu vas vite t'en apercevoir parce qu'on t'offre ton séjour. Tu habites à Pontaut-Combo, c'est ça?
3: Oui, tout à fait, je suis pas très loin.
0: Eh ben tu vas venir à l'Olympia, et tu vas venir voir Florent Pagny. Est-ce que tu l'as déjà vu en concert?
3: Jamais.
0: Oh, c'est l'occasion, jamais. Tu vas venir avec
3: carrément, c'est magnifique, là.
0: Avec la personne de ton choix, là, il fait des concerts quasiment tous les soirs à l'Olympia. Et sa dernière, ce sera le 19 juillet. Je pense qu'il y aura beaucoup d'émotions. Et tu y seras, Rachel.
3: Ah bah ça me fait trop plaisir. Mon mari aussi, je pense, hein, c'est ça? Oui, apparemment, ça lui fait très plaisir aussi.
0: Il fait signe derrière le mari. Oui, très bien.
3: Ah, oui,
0: bien.
3: Oui.
0: Éclatez-vous bien, amusez-vous bien pour aller voir l'un des plus grands chanteurs de la chanson française, Florent Pagny, à l'Olympia, grâce à RFM. Bravo, Rachel!
3: Merci Pat, merci RFM.
0: Avec grand plaisir, et on écoute Florent Pagny, évidemment, sa liberté de penser est sur RFM.

Bonne soirée à vous sur RFM. Attention, le meilleur de la musique, c'est mon nouveau collègue. 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Et le voici avec Run To You.

0: Hit All & Oates sur RFM, ça c'est légendaire ce duo évidemment. J'avais à cœur de finir en beauté ce 16-20, mais rien n'est terminé, au contraire tout commence maintenant. Le week-end débute maintenant, les vacances pour certains d'entre vous, et surtout vendredi soir 20h comme le samedi d'ailleurs. C'est RFM Party Mix dans un instant, Yann Muller au platine pour votre plaisir. Plein de tubes français revisités par Yann Muller. Et moi je reviens, bah oui je reviens à 22h, RFM Night Fever. Disco, funk et dance. Et on commencera ce soir avec Off the Wall de Michael Jackson. Pas mal hein. Tout du bon, la fête pour commencer ce week-end sur RFM. RFM Party Mix, Yann Muller dans un instant, RFM Night Fever à 22h. Belle soirée, bon week-end sur RFM.
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0: Bon week-end les amis, bienvenue à vous dans RFM Party Mix. Vous êtes peut-être en vacances, profitez, vous montez le son. On a l'ambiance évidemment tous les vendredis, samedi, 20h-22h. RFM Party Mix avec Yann Muller et tous ses mix et ses remix, notamment à suivre dans quelques instants, celui de Voyage, Voyage de Desireless, remixé par Yann Muller en personne et également pour le plaisir d'Herbert et Léonard.
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1: Le week-end ambiance, elle est là. Que ce soit dit une bonne fois pour toutes, RFM Party Mix, Yann Muller avec nous pour nous mettre de l'ambiance avec à suivre dans quelques instants ce remix très célèbre maintenant de Est-ce que tu viens pour les vacances de David et Jonathan. On va s'écouter Sans contrefaçon et Layla sur RFM.
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1: Ça y est, c'est l'été. Alors on en profite, on passe de belles soirées d'été. RFM Party Mix 20h-22h, on vous aide avec les mix et les remix de Yann Muller, avec à suivre celui d'Africa dans quelques instants de Rose Laurence et celui de Céline Dion de Pour que tu m'aimes encore. C'est RFM Party Mix.
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0: C'est le week-end et c'est peut-être même les vacances pour vous. Profitez bien. RFM Party Mix est là pour mettre l'ambiance. Yann Muller, Mix Remix. Tous vos titres préférés, bien sûr, et notamment tous les plus grands classiques français. Dans quelques instants, on retrouve d'ailleurs son remix d'Africa de Rose Laurence. Et on va commencer tout de suite avec celui de Céline Dion, Yann Muller, Pour que tu m'aimes encore. C'était RFM Party Mix jusqu'à 22h.
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1: Qu'est-ce que c'est bien ça? Oh là là, mais magnifique hein, ce petit remix de It's a Rehab. Wow, à l'instant sur RFM Party Mix. Jusqu'à 22h, vous montez le son, vous préparez l'apéro avec modération. Et on va s'écouter Africa Dieu, Michel Sardou, Parole et le remix de Peggy Gou sur RFM.
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1: J'adore ce remix d'Andy par Yann Muller. Yann Muller, donc tous les vendredis et samedis, 20h-22h, RFM Party Mix. C'est terminé pour ce soir. On le retrouve évidemment dès demain, 20h-22h sur RFM. Et la suite continue avec RFM Night Fever.
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1: Salut tout le monde, il est 22h sur RFM, bienvenue dans votre week-end, bienvenue peut-être dans votre premier week-end de vacances. Si vous êtes sur la route pour partir en vacances, soyez les bienvenus. On est vendredi soir, il est 22h, Patanjali, bienvenue dans l'émission qui fait danser la France tout l'été. RFM, Night Fever, disco, funk, dance, et on commence ce soir avec le King of Pop, Off the Wall, Michael Jackson.

Toutes les musiques qui donnent envie de danser sont sur RFM le vendredi et le samedi soir entre 22h et 2h. Et je serai là évidemment pendant tout l'été pour continuer à vous faire danser. Alors montez le son, voici 10 minutes spéciales Disco Time avec Gap Band, Party Train avec Anita Ward. Et puis le groupe ABBA revenu à la mode grâce à la Starac, un grand tube. Voulez-vous RFM Night Fever, let's go.

sur la route du week-end, peut-être sur la route des vacances ce soir. RFM Night Fever vous accompagne comme tous les vendredis et samedis soirs de l'été avec George Duke, Reach Out, Caribbean Queen, Billy Ocean et puis une Italienne qui s'appelle Spagna, ça n'est pas banal. Voici Easy Lady, c'est

0: Les soirées du week-end avec RFM Night Fever, c'est un passage obligé. Une micro-pause et on retrouve Lip Sync pour Funky Town, mais aussi Cold Cut Spiller et Delight pour Groove is in Heart sur RFM.
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0: Il est 23h sur RFM, soyez les bienvenus si vous nous rejoignez. Il est jamais trop tard pour venir dans la discothèque virtuelle d'RFM Night Fever. Tous les vendredis et samedis soirs, on a rendez-vous. Mais aussi, on a rendez-vous quand vous le souhaitez. Finalement, c'est vous qui décidez quand écouter RFM Night Fever. Vous pouvez le faire 24h sur 24 grâce à l'application RFM qui est gratuite. Hein, si vous ne l'avez pas encore pour vos vacances, téléchargez-la sur votre smartphone et dessus, il y a la radio digitale RFM Night Fever. Vous êtes prêts pour la suite? Attention, Let's All Chant Michael Zegerband. Delight, Groove is in the Heart, et tout de suite.

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C'était FM Night Fever, au tempo, in the mix, les plus grands tubes qui donnent envie de danser avec le dernier Bruno Mars, à venir dans ce quart d'heure, Blue Boy, le classique de Jocelyn Brown, Somebody Else's Guy. Et j'avais eu l'honneur et le privilège de rencontrer un jour Chaka Khan, qu'on va écouter maintenant. Je lui avais demandé quel était l'avenir du funk à son avis, est-ce qu'il y avait un nouveau funk. Elle m'avait regardé dans les yeux, elle m'avait dit, il n'y a pas de nouveau funk. Soit on est funk, soit on ne l'est pas. Et voici Chaka Khan, Funky Ain't Nobody.

Seule émission qui vous fait danser tous les week-ends en mélangeant les classiques disco-funk et les tubes d'aujourd'hui. RFM Night Fever, tout ça mélangé, tout ça mixé. On va rejoindre le roi de la funk dans ce quart d'heure, Prince, I Wanna Be Your Lover. D'ailleurs, il y a un album posthume de Prince qui sortira à la fin du mois d'août. Je vous le dis, il faut le noter, moi je l'attends avec impatience. Voici pour vous un groupe qui s'appelle Change, qui a survécu à l'époque du disco au début des années 80. On est très fiers parce que l'un des producteurs de cet album était un Français, le Guadeloupéen Jacques-Fred Pétrus, et il a fait le son de Change qui ressemblait fort au groupe Chic, qui s'en était inspiré, mais qui avait aussi sa propre personnalité, dont ce morceau, qui est un chef-d'œuvre. Le voici en version intégrale. Là.

0: C'est le meilleur de la musique qui donne envie de danser tous les week-ends. Et dans une minute, RFM Night Fever est de retour avec Donna Summer, avec les Jacksons ou encore David
1: Guetta. 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
2: Si vous nous rejoignez tardivement, soyez les bienvenus sur RFM, que vous découvriez cette émission, que vous soyez des fidèles, vous êtes là et c'est l'essentiel. RFM Night Fever, il est minuit. On peut donc passer à l'étape supérieure. Voici pour vous quelques râles de plaisir. Le producteur de Donna Summer à l'époque voulait qu'elle simule l'orgasme, elle qui était si timide qu'elle avait demandé à ce qu'on éteigne les lumières du studio. Mais quand elle a vu que ça faisait des tubes et que ça faisait des hits, elle en a fait plusieurs comme ça. Il y avait Love to Love You Baby et il y avait ce morceau qu'on a connu en France. L'adaptation a été faite par Alain Chamfort et c'est Le Temps qui court. Et puis aussi Au temps des boys band par Alliage. Mais l'original a été inspiré par un prélude de Chopin à Barry Manilow et la version la plus connue, la voici. Donna Summer sur RFM, Could It Be?

0: 100% musique, 100% non-stop, c'est RFM Night Fever. Avec le plaisir de vous retrouver. J'espère que vous montez le son, j'espère que vous partagez ces musiques avec des amis. Et puis si vous êtes sur la route de vos vacances, que vous avez pris la route de nuit, eh bien on vous accompagne. Et j'ai l'honneur de vous offrir en non-stop, in the mix, Janet Jackson, Escapade, Alison pour You Can Do It, mais aussi Sophie Ellis Bextor. Et puis tout de suite, la version album, c'est-à-dire la vraie version en intégralité de Daft Punk, Essay, We're Up All Night To Get Lucky.
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Le meilleur de la musique qui fait danser est sur RFM, y compris les grands classiques. Et je joue le geste à la parole pour le classique parmi les classiques. Tout en haut, voici Staying Alive, les Bee Gees. Et dans le tempo, Imagination, New Shoes et

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1: 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On dit souvent qu'il ne faut pas travailler avec son ou sa chérie. Voici la preuve du contraire, puisqu'ils ont eu du succès. Marie et femme, Womack and Womack sur RFM. Teardrops. 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

RFM Night Fever, l'émission qui fait danser la France tout l'été et la France en vacances, parce que pour certains d'entre vous, ça y est, les vacances ont commencé. Alors on va enchaîner dans le tempo avec tous les styles de musique qui font danser, la pop électro de Madonna pour Music, la disco de Dan Hartman, Real Light My Fire, et puis la naissance de la House Music. Maintenant, avec Inner City, hey, we're gonna have fun.

0: RFM Night Fever, ça s'écoute tout le temps et un peu partout.
1: Anywhere
0: avec Will Smith, Miami, Pointer Sisters, Shalamar et voici Lizzo, It's About Damn Time. Bienvenue dans RFM.

en plein cœur de la nuit sur RFM. C'est la fin d'RFM Night Fever pour ce soir. Évidemment, on se retrouve demain samedi pour la deuxième session du week-end dès 22h. Encore plus de tubes, disco, funk et dance. Bonne nuit à vous et bon week-end sur RFM.